0: À droite, certains participants affichent de manière tranchée leurs convictions sur ce débat.
1: Je pense qu'il est plus qu'utile, qu'il est même indispensable. 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
2: Par qui? Par quoi?
1: Par qui, par quoi? Il y a déjà 10 millions, hein? Mais il faut bien réfléchir. 10 millions que l'on paye à rien foutre.

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Aujourd'hui, dans Résonance, je vous propose une invitation au voyage, et en particulier sur les chemins des Indes. Vous allez en savoir plus dans quelques instants, et pour justement vous guider, vous accompagner sur les chemins des Indes, j'ai le plaisir de recevoir Katia Astafiev, donc écrivaine, biologiste aussi, qui vient de faire paraître en mars dernier un nouvel ouvrage, Par les chemins des Indes.

0: Donc, comme je le disais en préambule, voilà, nous allons partir en ce début d'émission déjà sur les chemins des Indes, donc par les chemins des Indes, donc un ouvrage que vous venez de faire paraître. Et puis, dans un second temps, on reparlera des autres ouvrages qui sont déjà parus. À noter même qu'ils sont maintenant édités, certains dans de nombreuses langues. Sinon, je rappelle que vous avez une formation en biologie. Vous êtes passionné par notamment la botanique. Et puis, vous êtes également directrice adjointe des jardins botaniques, donc à Villers-les-Nancy. Alors Katia, ce voyage, vous avez déjà, on a eu l'occasion lors de différentes émissions d'aborder effectivement différentes contrées, on peut dire différents pays. Et là, cette fois-ci, vous avez décidé de partir vers les Indes. Et d'ailleurs, pourquoi les Indes ?
1: Dans l'Himalaya pour suivre ce botaniste. Et puis c'est un récit qui mêle deux époques, un peu la biographie de ce personnage qui s'appelle Victor Jacquemont, qui est un petit peu tombé dans l'oubli, mais qui a une vie absolument passionnante et fascinante. Et puis j'entremêle mon voyage sur ses pas, et donc le récit est un peu à deux niveaux, entre le passé et le présent.
0: Et ce voyage en Inde, donc il a eu lieu l'an passé.
1: Alors en 2023, j'avais pris 2023. Une année de disponibilité, une année complète pour avoir vraiment le temps de voyager. Et c'est un voyage qui s'est fait en deux parties. Une première partie donc à partir de Calcutta, et puis arrivé à la frontière du Pakistan au Temple d'Or, je suis tombée malade donc j'ai dû rentrer. Puis je suis retournée pour terminer ce voyage, et là sur vraiment la partie qui me manquait, la partie himalayenne, où là je suis partie dans la vallée du Kinor, donc une vallée qui n'est pas trop connue, qui est assez reculée vers les portes du Tibet, et où ce botaniste a eu l'occasion de voyager il y a 200 ans. Et donc j'ai eu l'idée de passer dans cette région justement en suivant ses traces, puisque c'est une région, j'avoue, que je ne connaissais pas trop, qui n'est pas très connue du tout d'ailleurs non plus. Et puis ça a été du coup un prétexte à prendre la route et puis à découvrir de nouvelles contrées dans un pays que je ne connais pas très bien.
0: Oui. Et un pays extrêmement vaste d'ailleurs, oui. Et ce botaniste, comment vous avez connu son histoire ?
1: Alors, je m'intéresse pas mal à l'histoire des plantes et à l'histoire des explorateurs qui vont avec. Puisque ce que je trouve fascinant dans une plante, bien sûr, c'est chez les plantes, c'est leur beauté, c'est leur originalité, c'est un peu leur mode de vie, leur biologie, mais aussi leur histoire. Et j'avais déjà travaillé il y a quelques temps sur un premier livre qui s'appelait L'aventure extraordinaire des plantes voyageuses, qui était paru chez Dunod, où je racontais 11 histoires de plantes. Donc j'avais choisi 11 plantes, 11 explorateurs, et ça a été un moyen d'approfondir un petit peu l'histoire de certaines espèces. Et là, j'avais envie de reprendre un petit peu cette idée, mais en me concentrant sur vraiment l'histoire d'un personnage, d'un explorateur, et j'ai choisi quelqu'un qui était à la fois un petit peu oublié, pour le remettre au goût du jour, et puis en même temps qui a une vie passionnante et assez romanesque. Et j'avais envie d'aller dans ces régions de l'Himalaya que je ne connaissais pas trop, et donc j'ai cherché un explorateur qui était parti là-bas, et en tombant sur ce personnage, Victor Jacquemont, j'ai trouvé sa vie assez extraordinaire. À la fois son côté scientifique, bien sûr, mais aussi toute son histoire. C'était quelqu'un qui a connu des tas de gens intéressants, qui fréquentait les cabinets, les salons au 19e siècle, qui était ami avec plein de gens, comme Prosper Mérimée, comme Stendhal, des grands musiciens. Enfin, il a connu beaucoup de gens, et il est parti en expédition en Inde, où il a aussi rencontré des tas de gens assez étonnants. Et il a laissé des correspondances qui sont aussi très, très agréables à lire. Et donc, c'est l'ensemble qui m'a m'a plu, c'est cette vie, ce personnage, cette histoire que j'avais envie de raconter.
0: Oui, presque, même si elle est réelle, elle a un côté romanesque. Parce qu'il y a une sorte, dans la présentation de votre livre, Par les chemins des Indes, il y a un petit texte qui met un peu en appétit sur les traces du botaniste français qui aurait pu devenir vice-roi du Cachemire. Donc là, on ne va peut-être pas divulgâcher ce qui s'est passé, mais il a une reconnaissance dans ce pays importante, visiblement.
1: Voilà, en fait, ça c'est ce qui apparaît un peu en une espèce de sous-titre, qui apparaît en bandeau, puisque dans la vie de ce personnage, effectivement, en dehors de cet aspect vraiment botanique, scientifique, où il a collecté des tas d'espèces de plantes et de roches, il a aussi rencontré des personnages assez extraordinaires, et notamment un grand maharaja qui s'appelle Ranjan Singh, alors qu'on ne connaît peut-être pas trop chez nous, mais qui est très connu en Inde. J'avais lu dans un article de la BBC qui disait que c'était un des plus grands leaders mondiaux de tous les temps, donc c'était un grand personnage historique, et Jacques Mont a eu l'occasion de le rencontrer en Inde, et il retrace un peu sa rencontre avec ce personnage dans un dialogue assez insolite dans ses écrits. Et puis donc il surnommait ce Maharaja le Napoléon de l'Orient, et le Maharaja le surnommait de son côté le Platon du siècle. Et quand le Maharaja a rencontré ce petit Français un peu improbable, il l'a pris un peu sous son aile, il s'est pris d'affection pour lui, il l'a aidé pour poursuivre son voyage dans des régions qui étaient assez inaccessibles jusqu'alors, dans le Cachemire notamment. Jacques Mont avait l'avantage d'être français, et comme on était en pleine colonie anglaise, évidemment les Anglais c'était un petit peu compliqué. Par contre, lui, il était un petit peu neutre, il venait simplement pour voyager, pour explorer, et donc le Maharaja l'a autorisé à rentrer au Cachemire et à aller explorer cette région et découvrir un petit peu la vie et les espèces de là-bas.
0: Voilà, donc ça donne déjà une bonne idée un peu de ce livre. Et puis par rapport aux découvertes qu'il a pu faire, il a fait paraître des ouvrages scientifiques, j'imagine. Il a.
1: Alors en fait, malheureusement, il est décédé très très jeune.
0: Ah oui.
1: Il est parti. Donc en 1828, et il est décédé en 1832. Il n'avait pas encore 32 ans, donc il est mort à 31 ans, donc c'est très très jeune. Donc malheureusement, il avait plein de projets d'écriture de livres, il en parle dans ses écrits, d'ouvrages peut-être de référence, mais malheureusement, son voyage s'est mal terminé. Après 3 ans et demi d'expédition, il est mort peu de temps avant la fin du périple. Alors qu'il a réussi à affronter le choléra, les bandits, des chutes de cheval, enfin, il lui est arrivé tout un tas de choses, et malheureusement ça s'est mal terminé. Du coup, il n'a pas pu laisser d'écrits un peu fondamentaux, mais par contre, après sa mort, un de ses amis, qui est le Prosper Mérimée, l'écrivain, a vraiment reconnu la haute qualité littéraire de ses correspondances, parce qu'il écrivait énormément sa famille, à ses amis, et à toutes les personnalités de l'époque, à des scientifiques, à des tas de gens, et du coup, Mérimée et sa famille ont fait en sorte de publier les correspondances de Victor Jacquemont, qui ont eu un franc succès à l'époque, au 19e siècle jusqu'au début du 20e, parce que c'est très bien écrit, c'est très agréable à lire, c'est drôle, c'est passionnant, on apprend plein de choses, et on les retrouve un petit peu, soit sur des livres d'occasion, ou quelques exemplaires, quelques lettres sont rééditées plus récemment, mais voilà. Étonnamment, c'est un petit peu tombé dans l'oubli, alors que c'est vraiment passionnant à lire. Et il a laissé aussi un journal de voyage de 1000 pages, donc c'est quelque chose quand même, qui est conservé au Muséum National d'Histoire Naturelle à Paris, que j'ai pu aller consulter, et qui est aussi passionnant. Puis il y a des illustrations qui sont absolument magnifiques. Il dessinait aussi. Donc il y a quelques illustrations qui sont reproduites d'ailleurs dans mon livre, juste pour donner une petite idée, mais c'est vraiment très très beau. Et donc il a laissé quand même des traces, ces collections qui ont pu revenir en France, heureusement, donc c'est quand même plus de 5000 espèces de plantes, et également des collections de poissons, de roches.
0: Oui, c'est très
1: bestioles.
0: Important, oui.
1: Donc c'est un travail quand même considérable, mais malheureusement, il est mort avant d'avoir le temps d'étudier ses collections. Donc elles ont été étudiées par la suite par d'autres scientifiques.
0: Bien, donc on va faire une première pause musicale. On va sur la thématique du voyage. Je vous ai proposé de faire le programme musical, justement ben, orienté effectivement à la fois sur l'idée de voyage et puis aussi sur, ben, sur les Indes aussi, donc on retrouvera, et puis sur la personnalité de cet explorateur. Donc là, on va à la première pause musicale. Donc On the Road Again, donc un titre très connu, un grand succès de Bernard Lavilliers, là qu'on va écouter tout de suite. Et puis voilà, on va continuer à parler de Par les chemins des Andes. Donc juste après cette pause musicale, vous êtes bien sûr à l'écoute de Radio Graffiti, l'espace Liberté, ses résonances.

0: Bernard Lavillier, On the Road Again. 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Et je reçois donc aujourd'hui Katia Astafiev, donc écrivaine et puis botaniste, biologiste. Et nous parlons donc de son dernier ouvrage qui vient de paraître, Par les chemins des Indes. Katia, donc ce livre qui vient de paraître, hein, comme je le disais tout à l'heure, pour les auditrices, auditeurs qui prennent l'émission en route. Donc voilà, vous allez sur les traces d'un botaniste voilà, qui a laissé donc une très belle correspondance, comme vous disiez, et puis de nombreux dessins, nombreux écrits. Vous-même, quand vous êtes parti poursuivre ce périple, il y a des choses qui vous ont marqué par rapport à ce que lui-même a vécu ou a aperçu de ce pays.
1: Oui, alors bien sûr, l'Inde, hein, c'est un pays qui a tellement changé, hein, donc on imagine qu'en 200 ans, c'est plus le même pays. La population qui a tellement augmenté, les choses qui m'ont marqué, c'est le niveau de pollution assez incroyable, hein, même dans la campagne, c'était assez difficile à respirer. Mais en dehors de ça, alors c'est un voyage assez extraordinaire, avec que des bonnes expériences, des gens vraiment sympas partout. Et puis dans les choses que j'ai retrouvées, par exemple, Calcutta, donc cette grande ville qui était à l'époque un peu la capitale de l'Empire britannique. Donc Victor Jacquemont est arrivé là-bas. Donc il a fait un tour du monde déjà pour arriver jusque-là. Alors moi, évidemment, j'ai été beaucoup plus rapide. J'ai pris l'avion, mais lui, il s'est arrêté aux îles Canaries, en Amérique du Sud, en Afrique du Sud. Voilà.
0: Il fait parce qu'il fallait contourner, l'Afrique.
1: Il fallait faire un grand tour. Donc ouais. Évidemment, c'est très long. Donc maintenant. Évidemment, c'était plus rapide, mais ce qui est intéressant, c'est que j'ai eu l'occasion, mais lors de précédents voyages, de passer par ces mêmes endroits où il s'arrêtait aussi, hein, l'Afrique du Sud, le Brésil, les Canaries, et donc il raconte des choses que je visualise très bien, puisque j'ai aussi eu l'occasion d'y passer, et donc il parle de certaines plantes intéressantes que je visualise assez bien, comme les protéacées d'Afrique du Sud, qui sont des plantes assez extraordinaires. Et puis à Calcutta, alors il y a un arbre qui est assez connu et qui est assez marquant, très marquant, mais c'est le grand banyan du jardin botanique de Calcutta, qui est le plus grand banyan du monde. C'est un arbre, et un arbre tout seul mesure la superficie de deux terrains de foot, donc gigantesque. Hein. Donc on a l'impression d'être dans une forêt, mais non, c'est un arbre. Voilà. Donc c'est très étonnant. Donc cet arbre était déjà là quand Victor Jacquemont est passé, et je l'ai revu. Donc voilà, ça c'est quand même assez émouvant de se dire que finalement un arbre est capable de passer à travers les siècles, et puis de pouvoir le retrouver maintenant. Et puis donc je me suis arrêtée dans certains endroits qu'il décrit aussi très bien, comme Bénarès, comme Agra, et puis Shimla, qui est la première ville à la porte de l'Himalaya, qui était un village à son époque, qui venait juste d'être créé. Il y avait 200 habitants, maintenant il y en a 20 000. Donc voilà, il y a pas mal de choses qu'on peut retrouver. Il y a le fameux temple d'or aussi, hein. Il est allé donc à Amritsar, à côté de ce qu'on appelle aujourd'hui le Pakistan, mais le pays n'était pas encore divisé à l'époque. C'était toute la région du Punjab. Donc il y a ce temple d'or, pas loin de la région où il a rencontré le grand Maharaja Singh. Donc voilà, c'est un lieu assez magique, extraordinaire, hein, avec vraiment une ambiance très particulière. Avec une cantine incroyable, il y a la plus grande cantine du monde, Amritsar.
0: C'est-à-dire
1: qu'ils nourrissent chaque jour, gratuitement, entre 50 000 et 100 000 personnes.
0: Ah oui.
1: Donc je ne sais pas si on peut se représenter non, ça. Donc il y a plusieurs étages, des grands tapis, les gens viennent s'asseoir, ils distribuent.
0: Et qui apporte cette nourriture alors
1: il y a des dons, hein, de gens. Tous les pèlerins, comme ça, peuvent être nourris. Donc c'est vraiment quelque chose d'assez étonnant et très positif, finalement, de voir qu'il y a autant de solidarité dans une région qui est aujourd'hui très conflictuelle. Et en même temps, ils accueillent tout le monde, quelle que soit la religion, la caste, l'origine. Donc ça, c'est un endroit assez chouette. Et puis, voilà, il y a cette vallée himalayenne aussi, où j'ai pu m'aventurer aussi. Je me suis arrêtée dans un village qui s'appelle Kalpa, qui a changé de nom. Il s'appelait Chini à l'époque de Jacquemont. Mais c'est étonnant parce que j'ai pu vraiment retrouver cette ambiance qu'il décrit dans le village. Et puis, les mêmes vues de ce village. Alors, il y a un dessin qu'on a reproduit d'ailleurs dans le bouquin. Il a fait une illustration d'un paysage où on voit le village et les montagnes tout autour. Et j'ai pris la photo où on voit exactement les mêmes villages, les mêmes montagnes qui n'ont quasiment pas changé en 200 ans. Voilà. On voit les mêmes maisons, le même temple. Donc ça, c'est vraiment émouvant aussi, je trouvais, de se dire « Waouh, il est passé là, et là, c'est toujours intact. Hein. »
0: Oui.
1: Il décrit ses forêts, ses ambiances, ses habitants. Donc ça, c'est vraiment intéressant. Et puis, des arbres aussi. Il parle notamment d'une espèce qui s'appelle Pinus gerardiana, qui est un pin, le pin de Gérard, donc, qui est une espèce endémique de l'Himalaya, qu'on retrouve vraiment dans cette petite région d'Inde et un petit peu au Cachemire, et qui est vraiment très très beau. Il est assez monumental comme arbre, avec une écorce magnifique, qui a différentes couleurs, et qui maintenant est de plus en plus rare par contre. Alors c'est ça la différence par rapport à son époque, hein. J'ai trouvé des articles qui décrivent un peu l'évolution des populations de cet arbre et qui est de plus en plus menacé.
0: Le changement climatique,
1: alors,
0: avec
1: voilà,
0: la pollution.
1: Il y a eu beaucoup de collectes parce que les gens, mais c'est simplement les villageois, hein, collectaient beaucoup les graines. Et puis maintenant il y a ce problème des changements climatiques qui est assez terrible. C'est une région particulièrement touchée, hein, donc par le réchauffement en général. Et d'ailleurs j'ai aussi vécu quelques mauvaises expériences avec les pluies. La mousson a eu 15 jours d'avance et puis surtout a été très très violente, hein. Il a plu plus en un jour qu'en un mois de mousson habituel. Donc c'était un peu le déluge, et donc il y a eu des glissements de terrain partout, il y a eu des centaines de morts pendant tout l'été, enfin c'était assez terrible. Et voilà, c'est une région qui est déjà très très fortement touchée par ces changements climatiques qui abîment vraiment le paysage et puis qui met en danger la vie des habitants. Voilà, donc il y a eu des expériences quand même assez difficiles. Et puis des frayeurs aussi, hein, puisque alors les routes maintenant sont assez diaboliques, hein, les routes à flanc de montagne, à flanc de ravin, au bord du précipice, c'était assez flippant.
0: Oui, j'imagine. Oui, parce
1: alors que... bon, moi j'ai pas voyagé comme lui avec une caravane avec des bœufs. Et, j'ai pris les bus locaux tout simplement. Hein, alors les petits bus sur les routes comme ça, bon, c'était assez mouvementé. Voilà, première journée où j'ai dû faire 10 heures de bus parce que on a crevé, parce qu'il y avait des glissements de terrain. Il a fallu faire des grands détours. Enfin, c'était assez laborieux. Donc voilà, c'était beaucoup de sensations
0: c'est
1: fortes.
0: C'est riche
1: même.
0: En émotions, effectivement. Voilà. Ouais. Ouais. Vous prenez des photos. Alors, est-ce que vous mettez quelques photos sur vous êtes sur sur Facebook ou sur Instagram?
1: Voilà, les deux. Ouais. Donc oui, effectivement, quand je voyage, je publie des photos régulièrement, d'un petit peu de tout, des paysages, des plantes, des gens.
0: On peut vous retrouver sur les réseaux sociaux pour. Voilà. Avoir une idée un peu de ces paysages, ça donne envie effectivement de voyager. Et puis, par rapport, donc, on revient au botaniste, vous m'avez dit, c'était l'époque, il avait une passion pour un compositeur célèbre, un compositeur italien, vous me disiez, Rossini.
1: Voilà, alors en fait, dans sa jeunesse, il était mort très jeune, mais avant de partir partir faire son grand voyage, il fréquentait beaucoup ce qu'on appelle les salons parisiens, hein, donc avec les personnalités de l'époque. Donc il a rencontré des compositeurs, il a rencontré des écrivains, des artistes, des scientifiques, tout un tas de gens. Et il était très copain avec Stendhal, hein, donc le célèbre Stendhal, hein, qui a écrit Le Rouge et le Noir. C'était un proche. D'ailleurs, il lui donnait des conseils d'écriture, ce qui est assez amusant, hein. Des fois, il écrivait à Stendhal en lui disant, oui, bon, là, c'est pas mal, mais peut mieux faire. Donc voilà, il était assez culotté, mais il était très très franc, très direct, hein. Et avec Stendhal et puis d'autres, hein, ils fréquentaient beaucoup l'opéra et ils étaient vraiment fans d'opéra italien. D'ailleurs, il est tombé amoureux d'une cantatrice, italienne, qui était aussi très proche de Stendhal d'ailleurs. Bon, et ça a été son grand chagrin d'amour en fait. Donc c'était une histoire assez platonique. et qui s'est pas vraiment terminé comme il l'imaginait. Et donc il a commencé à faire une dépression, et ça a été un peu la révélation pour les voyages, puisque quand il a commencé à se sentir pas très bien, c'est son frère, un de ses frères, qui lui a dit bon, allez, il faut faire quelque chose, faut se remettre d'aplomb, et qui lui a suggéré de partir en voyage. Donc il est parti aux États-Unis, au Canada. Donc ça, c'était une première expérience, une première aventure à l'étranger. Il est revenu par Haïti, où il avait un autre de ses frères, et c'est là qu'il a pu être aussi un peu repéré, puisqu'il avait déjà étudié la botanique, il avait étudié la médecine, et donc c'est après cette expérience que le Muséum d'Histoire Naturelle de Paris lui a proposé de partir en expédition en Inde. Et donc finalement, tout est parti d'un chagrin d'amour avec une cantatrice italienne.
0: Oui, donc effectivement, il y a beaucoup de romantisme dans son histoire, voilà. Effectivement, même si malheureusement il est mort assez jeune, il connaissait effectivement il avait une vie culturelle très très très riche. Eh bien, on va écouter un petit peu de Rossini, hein, voilà, sur Radio Graffiti. On est ouvert à tous les styles musicaux, hein, et puis donc là, c'est Le Barbier de Séville, voilà, donc un titre évidemment phare de ce compositeur italien. Et puis voilà, on se retrouve juste après. 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

0: 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Vous écoutez l'émission Résonance. Donc voilà, c'est un petit extrait du Barbier de Séville de Rossini pour illustrer donc l'ouvrage que vient nous présenter Katia Astafiev, donc écrivaine, botaniste et biologiste, par les chemins des Indes. Pourquoi des Andes? Les Andes, je crois que Katia, vous avez... Justement, j'ai mis le micro. Les Andes, vous avez déjà été là-bas?
1: Voilà, c'est pas tout à fait le même
0: coin. Non, c'est pas tout à fait le même coin.
1: Mais oui, j'y suis passé aussi, oui, au Pérou et en Bolivie.
0: Oui, ouais. Ouais, parce que je sais, vous avez voyagé dans de nombreux pays. Donc voilà, lapsus par les chemins des Andes, non, pour l'instant, c'est pas prévu ça.
1: Une prochaine fois, voilà.
0: Une prochaine fois. Donc on reste sur les chemins des Indes. Et donc voilà, l'histoire de ce botaniste, pour les auditrices, auditeurs qui prennent en cours de route. Si vous pouvez en redire en quelques mots, voilà un peu de quoi parle cet ouvrage.
1: Voilà, donc c'est un livre qui vient d'être tout juste publié chez Paul Zen et qui parle d'un grand voyage en Inde où je suis partie sur les traces d'un botaniste disparu au 19e siècle qui s'appelait Victor Jacquemont. Et donc je retrace un petit peu son périple en suivant son itinéraire.
0: Voilà, donc là, pour illustrer, cet amour du voyage que vous avez, et c'est pas des voyages, on va dire, dans des bus climatisés, où c'est parfois avec les bonnes chaussures de marche, dans des environnements même assez sauvages. Pour illustrer, pour les auditeurs, auditrices qui ne vous connaissent pas encore, parce qu'on a le plaisir de vous entendre aussi sur différents médias, aussi bien audiovisuels que radio. Et je repense à ce premier ouvrage, vraiment là sur votre goût du voyage, comment voyager seul quand on est petite, blonde et aventureuse. Cette envie de voyager, comment elle est née en vous?
1: Ah, elle a toujours été là, une curiosité d'aller voir un petit peu ce qui se passe ailleurs. Hein. Je viens d'un petit coin un peu perdu, au fin fond de la Lorraine, et puis j'avais envie de voir ce qui se passe plus loin. Et dès que j'ai pu avoir l'occasion de voyager, je suis partie. Hein. J'avais fait mon stage de fin d'études au Canada, et puis je suis partie pour une grande traversée du Canada en train, en solitaire, et ça s'est très bien passé. J'ai adoré, et depuis, je suis sans cesse repartie aux quatre coins de la planète.
0: Je me souviens aussi d'un voyage pour aller en Chine en train. C'était assez épique, il me semble.
1: Oui, alors j'en parle dans Comment voyager seul quand on est petite, blonde et aventureuse, où effectivement j'étais partie en transsibérien. Donc là, je relate un peu des expériences de différents voyages autour du monde. Donc c'est un peu divisé par région. Et puis, il y avait notamment une partie sur la Chine, sur la Mongolie et sur la Sibérie, puisque j'avais emprunté le transsibérien. C'était déjà un voyage assez extraordinaire. Puis la Mongolie aussi et ses grands espaces. Et la traversée de la Chine, qui était assez mouvementée aussi à l'époque, hein, donc de la frontière de la Mongolie, dans le désert de Gobi, jusqu'à Hong Kong, en prenant les différents trains locaux. Voilà.
0: Donc pas besoin de guide du routard pour vous, hein, je crois que vous préparez.
1: Non, je vais dans beaucoup d'endroits où il n'y a pas de guide, donc vous débrouillez.
0: J'ai même souvenir aussi d'un... C'était pas en Russie, non, où vous faisiez du stop avec une autre personne et vous avez eu une certaine inquiétude pour dire que parfois c'est des parcours qui peuvent être un peu risqués.
1: Voilà, c'était en Mongolie, où effectivement je m'étais fait embarquer par des chasseurs de marmottes. Mais bon, ça s'est bien terminé, il y avait quelques frayeurs, mais généralement ça se passe très bien de voyager seul. On rencontre des gens sympathiques un peu partout dans les quatre coins du monde. Les gens sont assez généreux et puis viennent très facilement aider une femme seule. Donc ça, c'est un petit peu dans les croyances, hein. C'est un peu ce que je dis dans Comment voyager seul. Alors c'est pas du tout un mode d'emploi, hein. Chacun voyage comme il veut, donc je ne dis pas comment voyager seul, mais enfin c'était un titre un peu accrocheur pour parler des voyages en solo. Mais je dis juste, effectivement, en introduction, qu'il faut se lancer, parce qu'on peut avoir des fois des idées reçues, comme si les femmes seules étaient des proies, bon, alors que pas du tout, dans la plupart des cas, les gens sont très sympathiques partout, et puis on ne vit généralement que des bonnes expériences, hein, même si ça peut être un peu compliqué par moment, généralement, ça se passe très bien.
0: Et au niveau, pour vous exprimer alors sur place, où, évidemment, vous parlez l'anglais, il y a d'autres langues que vous utilisez ou...
1: Après, bon, on arrive toujours à se débrouiller. Hein. Vous savez qu'en anglais, bon, on se débrouille dans pas mal d'endroits. J'ai fait un peu d'espagnol, un peu de russe, mais enfin, vraiment les bases pour se débrouiller un petit peu. Là, j'ai commencé à apprendre un peu le chinois, mais c'est pareil, j'en suis au début. J'adore apprendre d'autres langues. Hein. Si j'avais le temps, je pense que j'apprendrais des tas de langues. Enfin, voilà, il faut avoir du temps et avoir l'occasion de passer beaucoup de temps dans les différents pays, bien sûr, pour maîtriser la langue. Mais je trouve que c'est une bonne entrée en matière, finalement, déjà avant de partir, apprendre un petit peu des choses, parce que la langue, déjà, ça permet de s'initier à la culture du pays. Mais après, voilà, on arrive toujours à se débrouiller. Alors maintenant, le monde s'est vraiment modernisé. Hein. Là, je reviens de Chine. Bon, bah, tous les gens ont un téléphone avec un traducteur. Et puis, voilà, si on ne parle pas la même langue, on arrive toujours à traduire. Et puis sinon, voilà, on se fait toujours comprendre.
0: Ouais. Au niveau de la culture, il y a des cultures très différentes selon les pays. Il faut aussi, pour certaines destinations, connaître un peu les usages ou des choses à faire ou à ne pas faire.
1: Voilà, c'est sûr que quand on va dans un pays, c'est bien de savoir un minimum comment se comporter pour ne pas mettre des gens mal à l'aise ou avoir des comportements qui pourraient pas être trop adaptés. Donc là, autant je me renseigne pas forcément énormément sur tous les pays parce que j'aime partir de manière assez naïve et découvrir, autant il y a minimum de choses à savoir, effectivement, pour effectivement respecter les gens et les traditions et faire attention un petit peu pour pas avoir de gestes maladroits. Donc voilà, c'est bien de connaître des petites choses, mais voilà, généralement ça se passe plutôt très bien. Et puis les gens repèrent tout de suite une étrangère et viennent facilement discuter. C'est ça qui est chouette.
0: Ouais, donc c'est plutôt encourageant. C'est, oui. Dans ce monde où on a l'impression qu'il y a beaucoup de violence, heureusement c'est pas partout et puis c'est pas forcément dans le contexte du voyage, quoi.
1: Ouais. Bah voilà, c'est ça. Hein. Puis c'est ça qui est bien dans le voyage, c'est de se frotter un peu à d'autres modes de vie, d'autres cultures, de rencontrer d'autres gens qui vivent pas du tout pareil. Et c'est ça qui est intéressant. Et c'est une belle ouverture d'esprit. Hein. C'est vrai, quand on voit en ce moment, des fois, malheureusement, les conflits qu'il peut y avoir entre peuples qui sont, voilà, qui sont bien, bien tristes dans certains cas, alors que finalement, les gens sont les mêmes partout. Donc.
0: On va faire une autre pause musicale, mais on va rester un peu quand même dans cette belle destination qu'est l'Inde. Sushila Raman, c'est une chanteuse voilà, indienne qui a fait carrière bon, il y a déjà quelques années. On va réécouter un album sorti en 2005 qui s'appelait Music for Crocodiles. On va écouter Meanwhile. Donc voilà, un petit dépaysement sonore voilà, dans cet univers musical indien. 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

0: Voilà la jolie voix de Souchela Raman, donc Meanwhile. 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Je reçois aujourd'hui Katia Stafieff, donc écrivaine et botaniste, biologiste. Et donc, Katia, si on continue à se promener un peu dans votre bibliographie qui commence voilà, à avoir une certaine consistance, on peut dire, notamment, comme je le disais tout à l'heure, vous êtes traduite dans différentes langues et j'ai même vu en chinois dans des langues assez surprenantes.
1: Oui, alors c'est les livres sur les plantes, hein, les documentaires sur les plantes. Donc il y a l'aventure extraordinaire des plantes voyageuses et Mauvaises graines qui sont parues chez Duno en français et qui ont été traduits donc en coréen, en russe, en italien, en chinois simplifié en Chine et en chinois complexe à Taïwan. Donc l'année dernière j'étais à Taïwan et j'étais contente d'aller voir dans toutes les librairies. Donc
0: c'est plutôt du côté de l'Asie. Alors voilà. Il y a une affinité pour la botanique dans ces pays-là ou une sensibilité particulière?
1: Alors, peut-être, hein? c'est des bons lecteurs déjà et puis je crois que le côté plus documentaire se traduit peut-être plus facilement que le roman où il y a beaucoup de choses alors que ça c'est des choses un petit peu plus spécifiques, mais en tout cas c'est vrai qu'à Taïwan notamment j'ai remarqué que les gens aimaient beaucoup la nature, hein. C'est une île qui n'est pas très connue mais en fait c'est des montagnes et des forêts partout, la mer autour, enfin déjà il y a un environnement naturel qui est assez grandiose et puis c'est vrai que les gens aiment les plantes, il y a beaucoup de plantes un peu partout et je pense qu'il y a un vrai intérêt en tout cas pour la nature en général, donc c'est plutôt positif, hein. C'est vrai qu'on a l'image de loin de la grande ville de Taipei mais dès qu'on sort de là on est vite dans la nature.
0: Ouais. Et d'ailleurs donc là je reviens sur le titre dont vous aviez parlé tout à l'heure, l'aventure extraordinaire des plantes voyageuses, donc là à travers cet ouvrage on voit aussi votre amour évidemment de la botanique, mais aussi votre capacité à vulgariser, mais dans le sens noble du terme. Et c'est effectivement, c'est passionnant de découvrir d'où viennent telle ou telle plante. Je sais pas de mémoire, est-ce qu'il y a par exemple une plante qui vous a vraiment particulièrement surprise dans ces aventures extraordinaires?
1: Alors là, j'ai choisi de m'attarder sur quelques plantes, une dizaine de plantes intéressantes, et puis de raconter un petit peu leur histoire, et puis le côté humain qu'il y a derrière, hein, qui l'a découvert, ou qui l'a observé, ou étudié. Enfin, voilà. Et donc, par exemple, je parle de la rhubarbe, qui est une plante assez banale chez nous, mais en fait, qui vient du fin fond de l'Asie, du Tibet, de la Chine, de la Sibérie. Donc, les gens n'y pensent pas forcément quand on la voit dans nos jardins depuis apparemment longtemps. J'ai un chapitre aussi sur une pivoine qui s'appelle la pivoine Rocky, qui a été découverte par un botaniste américain qui s'appelle Joseph Ruck, qui a passé des années en Chine et qui a eu une vie aussi assez romanesque et passionnante d'ailleurs. Et du coup, j'avais vraiment envie de lui consacrer un chapitre entier. Donc ça donne l'histoire rock'n'roll d'une pivoine venue de Chine.
0: Oui, parce voilà. Que vous mettez aussi de l'humour effectivement dans cette façon de raconter. C'est des ouvrages qu'on trouve toujours facilement en librairie, hein, j'imagine.
1: Voilà. Ouais. Oui, oui.
0: Toujours dans la thématique des plantes, j'aime bien aussi cet ouvrage Mauvaises graines, où là effectivement il y a le bon côté et le mauvais côté des plantes.
1: Voilà, là effectivement j'explique un petit peu comment fonctionnent certaines plantes. C'est vrai que les plantes, bon voilà, il y a toujours cette image très positive, c'est merveilleux bien sûr, mais si on les connaît pas très bien, certaines plantes peuvent être parfois un petit peu dangereuses, poser des problèmes. Du coup, j'explique un petit peu tout ça. Hein. Si par exemple une plante est toxique, hein, évidemment, c'est pas pour nous embêter, c'est un mécanisme de défense de la plante contre les prédateurs. Il y a le problème des espèces invasives, il y a des plantes allergisantes. Donc il y a plein de plantes super sympas. Donc je commence par celles qui sont juste un peu enquiquinantes, genre l'ortie qui pique, le gnon qui fait pleurer. Puis je termine par les mortelles, hein, ce qui est quand même un peu plus
0: gênant. J'ai souvenir lors d'une conférence que vous aviez donnée. Il y a un arbre, si on le touche, on peut mourir?
1: Alors, il y a des espèces qui sont particulièrement dangereuses. Je parle notamment d'une sorte d'ortie qu'on va trouver en Australie ou en Nouvelle-Zélande, qui est assez diabolique. Et puis d'un arbre aussi qu'on trouve plutôt dans les Caraïbes, qui est surnommé l'arbre de la mort, qui porte bien son nom.
0: Oui,
1: c'est le mont-sélinier, qui est extrêmement dangereux. Voilà, donc il y a des plantes, c'est ça, quoi. Si on ne les connaît pas trop, il ne faut pas trop s'y frotter, il ne faut surtout pas les manger.
0: Il ne faut pas les entourer pour...
1: Faut pas faire un câlin.
0: Si on est stressé, il vaut mieux choisir l'arbre.
1: Voilà, il ne faut pas se tromper.
0: Sinon, c'est le dernier câlin. Quoi.
1: Voilà.
0: Donc, et puis aussi, parce que là, effectivement, ça passe vite, il reste des minutes. Il y a aussi un ouvrage voilà, qui aborde les plantes d'une autre façon, les plantes carnivores. Donc, bon, on est un peu dans la thématique, mais enfin, généralement, les plantes ne dévorent pas les humains.
1: Rarement. Ouais. Oui, là, c'était un roman pour la jeunesse qui s'appelle Les plantes carnivores font mouche. Où là, donc c'est vraiment une fiction, hein, c'est une histoire avec deux moustiques qui enquêtent sur la disparition d'une belle mouche. Et ils pensent qu'elle s'est peut-être fait manger par une plante carnivore. Et donc, ils enquêtent dans une tourbière des Vosges, dans le monde des plantes carnivores, où il y a eu une réunion de plantes carnivores. Donc, c'est assez rigolo. C'est un roman policier pour les enfants à partir de 8 ans. Enfin, je dis souvent de 8 à 88 ans, parce que finalement, il y a plusieurs niveaux de lecture. Voilà. Et voilà, ça permet de découvrir les plantes carnivores autrement. Donc il y a un côté un peu vraiment scientifique, documentaire, hein, mais c'est vraiment raconté dans une histoire. Et là, c'est paru chez un éditeur qui s'appelle Lucas et qui est spécialisé dans la vulgarisation scientifique pour la jeunesse sous forme de fiction. Donc c'est vraiment intéressant. Ça permet de transmettre des choses, mais toujours en racontant une histoire.
0: Mais vous avez écrit plusieurs ouvrages pour les enfants. Je me souviens d'un c'est aussi une enquête policière.
1: Voilà, alors ça, c'était le tout premier roman policier qui s'appelait Le mystère de l'orchidée fantôme. Et là, effectivement, c'était aussi pour les enfants. Et ça se passait à Nancy, d'ailleurs. Hein. Là, je n'étais pas allée très, très loin. Et ça permettait de découvrir un peu l'art nouveau. Et puis Émile Gallet, puisque dans l'histoire, il y a un cambriolage. Et un vase Émile Gallet a disparu d'une maison. Et puis ces deux enfants qui vont mener l'enquête. Et puis aussi apprendre des choses sur les orchidées et sur les plantes en général.
0: Donc c'est à la fois divertissant, enrichissant. Et puis voilà, on apprend plein de choses, effectivement. Donc là, c'était aussi par rapport à l'art. Oui. On va faire une autre pause musicale. Là, ça va être une petite surprise. En écoutant une vidéo sur YouTube, vous étiez interviewé par une journaliste, je crois de la 5. J'ai entendu qu'il y a un groupe américain, canadien plutôt, que vous écoutez quand vous promenez. Vous voyez lequel?
1: Oui, les Cowboys Fringants.
0: Voilà, c'est ça. Donc, on va écouter un extrait. Voilà, donc, c'est. Alors, l'Amérique pleure. Voilà, les Cowboys Fringants. 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

0: Les Cowboys Fringants, très très belle chanson, un très beau texte. Hein, voilà, donc l'Amérique pleure. Et d'ailleurs, en ce moment, je pense qu'il y a une partie de la population en Amérique, si on parle des USA, qui pleure fortement. 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Voilà donc, et je reçois aujourd'hui donc Katia Stafieff, écrivaine, botaniste, biologiste. Oui, Katia. Donc voilà le genre de musique que vous écoutez quand vous parcourez notamment la forêt, vous traversez le Canada à la recherche de l'ours, pour reparler d'un ouvrage qui est sorti il n'y a pas longtemps.
1: Voilà, c'était mon dernier récit de voyage qui s'appelait La fille qui voulait voir l'ours, qui est paru chez Artaud. Et là, j'étais partie faire une grande randonnée dans l'est canadien, dans les Appalaches. Et donc, de temps en temps, voilà, j'avais l'occasion d'écouter de la musique québécoise. Mais j'écoutais pas du tout de musique en randonnée. J'écoute les oiseaux, je regarde ce qui se passe autour de moi. J'aime pas du tout écouter des choses en randonnée, à part ce qui m'entoure. C'est l'intérêt d'être dans la nature. C'est pas de se remettre la tête sous un casque. Et donc, surtout que là, je devais être à l'écoute de l'éventuelle présence d'un ours à proximité, donc il fallait quand même se méfier un petit peu. Mais c'était une sacrée expérience.
0: Ouais, on va laisser justement le suspense, savoir si vous avez effectivement rencontré un ours au cours de ce périple qui faisait combien de 500 km,
1: c'est ça ? Voilà, mais avec beaucoup de dénivelé, donc ça, c'était pas mal.
0: Ouais. Donc, des bonnes chaussures et puis des bonnes jambes.
1: Voilà, j'ai beaucoup souffert. Mais bon.
0: Et puis, pour terminer un peu cette palette, bibliographique, si on peut dire, les plantes font leur cinéma. Si vous abordez les plantes sous un autre angle, qui est aussi très original et très intéressant par rapport à différents films.
1: Voilà, c'était une façon encore différente de parler du monde végétal à travers la fiction et plus précisément le cinéma. Donc je m'étais dit que ça pouvait peut-être sensibiliser les cinéphiles à la botanique et réciproquement de donner envie de revoir certains films. Donc là, je me suis aussi beaucoup documentée pour trouver des films intéressants. Il suffisait pas qu'il y ait juste un pot de fleurs dans le décor, mais des plantes, des films dans lesquels les plantes ont un vrai rôle important. Je pense à la petite boutique des horreurs avec la plante carnivore, mais il y en a plein d'autres. Et donc à partir de certaines fictions, ça a été vraiment prétexte à raconter aussi des choses sur la botanique en général.
0: Oui. Voilà, donc je pense qu'au cours de cette heure, les auditrices, auditeurs qui s'ils nous ont suivis pendant ces 60 minutes ont plein d'idées de lecture, plein d'idées pour découvrir sous un autre angle ce monde végétal qui nous entoure. Sinon, vous avez, j'en doute pas, une prochaine destination là, donc.
1: Certainement. Pour l'instant, j'en parlerai une prochaine fois.
0: Oui, pour l'instant, voilà, ça reste confidentiel. En tout cas, merci beaucoup, Katia, d'avoir répondu à mon invitation sur Radio Graffiti.
1: Merci à vous.
0: Et puis donc, pour retrouver ces livres ou en savoir un peu plus sur vos différents voyages, donc on peut vous retrouver sur les réseaux sociaux.
1: Voilà, sur Facebook, sur Instagram et puis sur mon site, je mets aussi les actus, voilà.
0: Et le site, comment on peut le trouver pour les auditeurs?
1: On tape mon nom, tout simplement. Et
0: d'accord.
1: On tombe dessus, normalement.
0: C'est vrai que sur Google, vous avez une certaine notoriété maintenant, oui. En tout cas, merci encore. Hein, et puis, même si on ne connaît pas la prochaine destination, bon voyage, bon
1: merci.
0: Vent. Et puis, une prochaine fois.
1: À bientôt, au revoir.
0: Au revoir.

Voilà, l'émission Résonance, c'est terminé pour aujourd'hui. Vous pourrez réécouter cette émission lundi matin entre 8h et 9h. Et puis, sinon, vous allez retrouver le programme musical de Radio Graffiti. Nous, on se retrouve jeudi prochain, donc voilà, pour d'autres sujets. En attendant, eh bien, prenez soin de vous et puis restez à l'écoute du programme de Radio Graffiti. À bientôt. Au revoir.

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0: Alors, gamin, t'as été à la musique, hein?
1: Ah oui?
0: Qu'est-ce que t'as appris à la musique?
1: Ah, j'ai appris ça!
0: Oh bah ça y est, c'est malin, il y a le chat qui s'est suicidé, il va être pas comme ça, on va te montrer, regarde. Ah, voilà, regarde. Ah, 3-4.

gourmand. Bien le bonsoir. Votre commandant de bord, Johnny Buntard, est là pour vous accueillir pour l'heure à venir. Prenez place. Playlist variée de l'actuel et quelques classiques. Vous êtes évidemment dans Louis Gourmand. Bienvenue à vous. Alors la semaine dernière, je vous faisais goûter à une partie de la playlist de mes vacances. Deux mois pour diguer, forcément, ça permet normalement de ne pas trop flopper. Disons qu'on est moins essoufflé qu'en fin de saison. Eh bien, nous allons tout simplement y retourner. Une heure ne m'a pas suffi pour vous dévoiler toutes les démoniaques découvertes que j'ai pu faire. Et donc, c'est parti pour un retour à la playlist de l'été. Derrière moi, en guise de générique, le morceau Duet par Ganja Sufi. Et on va entrer sans plus attendre dans le vif du sujet avec le morceau Autobahn de Goldenbug et Ruben Kilman-Sege. Je vous ai choisi la version dub par Albabi pour commencer dans le velours. 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Place au 391e épisode de Louis Gourmand.

Toujours très content de les retrouver. C'était Ibibio Sand Machine, un extrait de leur EP Love. C'est sorti en août dernier. Morceau doux, pas forcément dans leur habitude, mais voilà, pas su refuser la caresse du morceau Give Me Peace, où le groupe londonien est accompagné de Dele Sosimi, un grand prêtre nigérian de l'afrobeat, qui a collaboré notamment avec la famille Kuti. On enchaîne avec la jeune garde de la musique actuelle transatlantique, deux morceaux. On commence par l'américaine Karine Lomax et le morceau Offline pour continuer juste après avec la londonienne, Aleia. On va muscler un petit peu le jeu.

C'est Louis Gourmande dans les oreilles. Vous êtes en direct sur Radio Graffiti ou peut-être en rediff sur la web radio rapporteuse. À l'instant, une ambiance à la Mia. M-I-A à l'instant. Donc l'artiste est britannique. Elle s'appelle Aleia, autrice, compositrice, interprète britannique, ça je vous l'ai dit. Elle sort son premier album, il s'appelle Zero, et c'était en juin dernier. Et c'est là que vous retrouverez cette traque fumante nommée Maktoub. Pour la suite, on revient sur le générique de la semaine dernière. L'émission était ouvrée avec un morceau de Los Sara Fontane. Je vais vous en dire un petit peu plus et vous passer un morceau juste avant de vous expliquer de qui il s'agit. C'est un duo expérimental, batterie, violon. J'en profite pour faire un bisou à Filia Mozza, à tous les anciens de Nancy. Revenons peut-être sur Los Sara Fontane. Los Sara Fontane fonctionne en impro. Ils étaient plutôt frileux à l'idée de fixer tout ça sur un album. Que voici. Voilà, ils l'ont sorti, il s'appelle Consuela. C'est sorti en février dernier. Et je vous propose d'en écouter un extrait. Je vous redonne leur nom, Los Sara Fontane.

Allez, un bien joli morceau qui a bercé mon année 2005 et qui m'a surtout permis de découvrir un groupe et un artiste que j'apprécie encore aujourd'hui. Le groupe, c'est Caribou et l'artiste, c'est Dan Snaes, aussi connu sous son penchant électronique Daphne. On vient d'écouter le morceau Barn Hall qui clôture le troisième album de Caribou. Je vous le conseille au passage, il s'appelle The Milk of Human Kindness et... Pour ceux qui sont habitués au Caribou des dernières années, là vous verrez, on est davantage dans une musique brute. On va passer à une musique moins rugueuse pour la suite avec un extrait du nouvel album de Gilbert. Gilbert, vous le connaissez peut-être pas, c'est un vieux de la vieille, compositeur et producteur français. Il est passé par Nova, a créé le label parisien Versatile Records et glissé dans de nombreux styles musicaux, que ce soit du world, de la disco, de la house. Il a vraiment touché à tout. Il sort l'album L'école de la nuit. Et vous, pour ceux qui auront la curiosité de l'écouter, cet album, il est à son image protéiforme. On écoute le morceau Si doux, White Light. Et juste après, un focus sur le dernier album d'Erika Badou et The Alchemist. Mais avant, Gilbert dans le

0: Et vous nous écoutez toujours sur Radio Graffiti, la web radio rapporteuse ici, Louis Gourmande. Très grande nouvelle, mesdames, messieurs, la grande Erika Badou est de retour après 16 ans d'absence. Alors ça vaut bien le coup de s'arrêter un peu sur cet événement. Petit focus. Alors déjà, nous sommes sur un projet composé en 18 mois. Alors, il fallait bien ça pour le retour de la diva américaine. Je vais vous la resituer quand même pour ceux qui ne la connaissent pas. Erika Badou, elle explose fin 90 en mettant sur orbite une forme de soul qu'on va appeler très rapidement New Soul. En collaborant avec les plus grands MC de l'époque. Elle se frottera notamment au rap, également au jazz, à l'expérimentation, en allant aussi du côté d'une forme de spiritualité et en n'hésitant pas de dézinguer la politique américaine. Pour son retour, elle s'associe au prolifique beatmaker américain The Alchemist. J'en parle souvent ici. Lui, c'est la même. Il collabore avec les plus grands rappeurs américains. C'est un que je vous les cite tous parce qu'ils sont quasiment tous passés entre ses mains. Le projet va évoluer par rapport au prod que The Alchemist donc enverra à Erika, qui prendra le temps de s'approprier, modifier, disséquer, ajouter des instruments et des parties aux musiques. Je vous rappelle que le projet a eu 18 mois de gestation. Là-dessus, énormément de collaborateurs. Je ne vais pas m'amuser à vous tous vous les citer. Il y en a vraiment pléthore. En tout cas, en résulte un splendide album nommé Before the World Blows. Et je vous propose tout de suite d'écouter un deuxième extrait. Il s'appelle Wish Doctors. C'était l'un des premiers singles qu'elle avait sorti pour teaser le projet. Erika Badou est de retour. Nouvel album. Bonne écoute.
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de Dallas à la forêt amazonienne. Il n'y a qu'un énorme pas que je franchis avec grand plaisir avec cet extrait d'une géniale compilation sortie en 2019 chez Analog Africa. Elle s'appelle Jambu e os Míticos Sons da Amazonia. Cette compil revient sur la luxuriante scène musicale de la ville de Belém au Brésil autour des années 70. Amis curieux, foncez, c'est vraiment génial. On va rester sous des latitudes tropicales pour la suite et quasi fin de l'émission. Voici le Ghanéen Kay Frimpong qui sortait en 1976 l'un des meilleurs albums de highlife connus. Il s'appelle The Blue Album. Je vous propose d'y plonger directement.

gourmande. Merci de nous avoir écoutés. Je rappelle que nous sommes chaque mardi en direct sur Radio Graffiti de 18h à 19h. Également en rediffusion le samedi à 20h sur la web radio rapporteuse. Et puis les podcasts, c'est à retrouver sur mixcloud.com/Louis Gourmande avec l'intégralité des émissions et également la tracklist de chaque épisode. On se retrouve la semaine prochaine, mais avant de se dire au revoir, le rappel, comme chaque émission, on se quitte sur un morceau déjà diffusé dans le passé. Place à Moriarty, le morceau Candyman. Je vous remercie encore une fois de votre écoute. Je vous souhaite une très bonne soirée. Bisous, Pico, salut.

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Salut les amis de Graffiti, c'est DJ Migou au platine pour un nouveau croc vinyle. J'ai eu envie aujourd'hui de vous faire partager les premiers albums que j'ai achetés. Après vous avoir déjà passé mes premiers 45 tours, et du coup j'ai décidé de consacrer cette émission à un groupe dont je suis tombé amoureux à 14 ans.

une voix extrêmement puissante et atypique, des guitares très inventives, on va dire. Vous avez sûrement reconnu Robert Plant au chant et Jimmy Page à la guitare, épaulé par John Paul Jones à la basse, et puis John Bonham, surnommé Bonzo, à la batterie. Ces quatre gars ont enregistré un album en 1969, dont on vient d'écouter ce morceau qui clôture le disque, qui s'appelle How Many More Times. Ils sont pas des novices, hein, ils ont déjà un bon background musical. Je vous présenterai au fil de cette émission Croc Vinyle un peu le parcours de ces quatre musiciens qui ont formé ce magistral groupe Led Zeppelin. How Many More Times, donc dans les années 60, les groupes n'hésitaient nullement à se piquer les uns aux autres des riffs, des mélodies, des textes. Tous les musiciens de Led Zeppelin étaient très influencés par le blues, et ce morceau How Many More Times, en fait, il est construit à partir d'éléments qui viennent de titres de Howling Wolf en 1951, des morceaux qui s'appellent How Many More Years, justement, et No Place to Go, et puis aussi Albert King en 1947 de Hunter. Pour la petite histoire, Jimmy Page utilise un archer pour jouer de la guitare, comme il l'a fait sur d'autres morceaux de Led Zeppelin. On va continuer ce parcours aujourd'hui, qui sera exclusivement consacré à ce groupe légendaire.

Vous êtes sur les ondes libres et bienfaitrices de Radio Graffiti pour une émission Croque Vinyle aujourd'hui consacrée exclusivement à Led Zeppelin. C'est une sélection très personnelle des albums du groupe. Vous n'entendrez pas dans cette émission Stairway to Heaven, que vous avez sûrement entendu un million de fois et qui reste à aujourd'hui parmi les chansons les plus diffusées de l'histoire sur toutes les radios du monde. Vous entendrez d'autres titres moins connus ou d'autres connus aussi. Je ne passerai pas Immigrant Song, que j'adore parce que je voulais passer dans d'autres émissions. Et je vais vous présenter un petit peu les titres et puis également les personnages de ce groupe. On vient d'écouter deux titres. Ramble On, issu du deuxième album, sorti également en 1969. Ça veut dire partir en randonnée. Dans cette chanson, on parle de Hobbit, en particulier de Frodo Baggins. On parle de Gollum, on parle du malin, parce que, comme vous avez pu le deviner à l'énoncé de ses pseudonymes, Robert Plant était depuis son adolescence fan de Tolkien et d'heroic fantasy. Et ensuite, l'autre titre, c'était Baby, I'm Gonna Leave You, extrait du premier album. Un morceau tout en alternance de lenteur et d'accélération. Sur l'album de Led Zepp, il est marqué traditionnel, mais en fait, c'est une chanson qui a été composée par une chanteuse folk anglaise.

qui s'appelle Anne Bredon et qui a été également interprétée par John Baez en 1962 et réarrangée par Jimmy Page pour Led Zeppelin avec ses passages flamenco. Premier personnage du groupe par ordre alphabétique, on va évoquer John Bonham, Bonzo, né en 1948 et malheureusement décédé en 1980, ce qui a précipité la dissolution du groupe, même si son fils Jason l'a repris dans quelques concerts uniques ou gros événements célébratifs. John Bonham, en fait, il était fan de jazz. Dès 5 ans, il paraît qu'il tapait sur des casseroles. Il a eu sa première batterie à 15 ans. Il a travaillé comme charpentier avec son père, ce qui lui a donné quand même une musculature adéquate. Il est réputé pour un jeu puissant et un sens du swing. Il a joué dans de nombreux groupes jusqu'à Band of Joy en 1967, où il a été recruté par Robert Plant. Et puis, après ce groupe éphémère, il a été batteur d'un artiste nommé Tim Rose. Et il a été sollicité à nouveau par Robert Plant, et surtout il a tapé dans l'œil de Jimmy Page en 1968, qui s'est dit qu'il était absolument l'homme de la situation, et il l'a prouvé par son jeu extrêmement varié et puissant.

toujours Croque Vinyle sur le Radio Graffiti consacré à Led Zepp. On vient d'écouter Heartbreaker, extrait du deuxième album. C'est l'histoire d'une femme fatale qui a brisé le cœur d'un orateur et qui revient des années après. La légende dit que le solo de guitare de Jimmy Page dans ce morceau Heartbreaker a influencé Eddie Van Halen, qui avec son frère a créé un groupe du même nom quelques années plus tard. Deuxième titre extrait de l'album 3, sorti en 1970, c'est Celebration Day. C'est une chanson sur la ville de New York, où le groupe a séjourné dans ses premières tournées. Chanson à double lecture, d'abord elle évoque une groupie qui fait la fête avec le groupe, et puis elle évoque aussi la violence de la ville de New York en 1971, avec des quartiers comme Harlem, qui était difficilement fréquentable. Il paraît qu'il manque une intro à la batterie sur ce titre, qui aurait été effacée par erreur par un assistant du studio, qui a d'ailleurs subi les foudres, Jimmy Page. Les anecdotes que je vous raconte sur les chansons viennent d'un très gros livre qui chronique toutes les chansons du groupe. Deuxième personnage par ordre alphabétique, c'est John Paul Jones, né en 1946, de son vrai nom James Baldwin. Il a eu une mère chanteuse, un père pianiste et père également arrangeur dans des big bands de swing. Donc John Paul Jones, qui joue la basse et les claviers dans Led Zeppelin, était autodidacte au piano. À 14 ans, il agissait comme chef de chœur et organiste à l'église, ce qui lui a permis de gagner quelques livres sterling et d'acheter sa première basse. Il a formé un duo piano-basse avec son père et il a joué dans de nombreux groupes sur, à l'époque, les basses militaires américaines. Il a des influences très diverses, la musique classique, le blues, le jazz. Il a rencontré dans ses différentes prestations et sessions Peter Grant, qui sera plus tard le manager du groupe. Il a œuvré comme musicien de studio et arrangeur célèbre, puisqu'il a été recruté en 1964 par Andrew Loog Oldham, qui fut le manager des Stones. Donc John Paul Jones a été très très demandé comme musicien de studio, de même que Jimmy Page. Il a joué sur pas mal de disques des Stones, de Nico également, l'égérie du Velvet, qu'on a déjà entendu dans d'autres émissions ici. John Paul Jones, il est également arrangeur sur le très gros tube de Herman Cermit, No Milk Today. Il a travaillé aussi pour Donovan, pour les Yardbirds, pour Françoise Hardy, Tom Jones, Marianne Faithfull, Cat Stevens. Il a fait les arrangements très très beaux sur She's a Rainbow des Stones. Et puis, un jour, il a répondu à une annonce d'un certain Jimmy Page. On en reparlera plus tard.

Ce sont les albums de Led Zeppelin dans leur version éditée et mise dans le commerce dans les années 70 que vous écoutez aujourd'hui. On appelait ça du hard rock dans les 70s. On voit bien que à l'écoute de cette musique, c'est bien plus profond et bien plus sophistiqué que les poncifs du genre. Deux titres, le premier est extrait du quatrième album célèbre sorti en 1971, album émaillé de tubes comme Black Dog, Rock'n'Roll et Stairway to Heaven, qu'on n'écoutera donc pas aujourd'hui. C'était le dernier titre de la phase 2, When the Levee Breaks, ça veut dire quand la digue se rompt. Et ce morceau, en fait, il évoque une crue du Mississippi qui a eu lieu en 1927 et qui a fait 500 morts et 630 000 déplacés, sachant que la plupart des populations déplacées étaient des Afro-Américains qui travaillaient dans les champs de coton. Et c'est une reprise d'un blues de Memphis Minnie de 1929. Deuxième titre, Since I've Been Loving You, c'est probablement une des plus belles performances vocales de Robert Plant. Sa voix est totalement déchirante et j'avoue que des décennies après, elle me donne encore des frissons. C'est un titre qui avait été déjà ébauché pendant le deuxième album et qui est sorti sur le troisième. Ça décrit le chemin de croix d'un homme extrêmement angoissé qui travaille de 7h à 11h voilà, chaque jour, pour satisfaire les désirs matérialistes de sa femme. Jimmy Page avait déjà travaillé cette partie de guitare avec les Yardbirds, et puis il a recyclé avec Led Zeppelin. Quant aux paroles, elles sont en partie reprises sur un morceau de Moby Grape qui date de 1968 et qui s'appelle Never. Jimmy Page, donc vraiment l'artisan, l'homme orchestre de Led Zeppelin, celui qui veille au grain, celui qui parfait l'image du groupe, archi bosseur et perfectionniste, qui a géré d'ailleurs toutes les rééditions, les remasterings et les ajouts d'inédits de ces dernières années. Jimmy Page, en fait, à 13 ans, il flash sur Elvis Presley. Il vient d'emménager avec ses parents dans une nouvelle maison. Il y a une guitare qui a été abandonnée dans cette maison et il la prend pour en sortir, expérimenter et sortir tous les sons possibles et essayer de rejouer ce qu'il a entendu d'Elvis. Les premiers groupes sont formés à 16 ans, il refait des reprises de Chuck Berry et de Bo Diddley. Il rencontre des musiciens qui deviendront célèbres et avec qui il jouera dans les Yardbirds, Jeff Beck, Eric Clapton. En 1963, il devient musicien de studio et beaucoup de producteurs constate combien il est doué et combien il va être apprécié. Donc il joue avec les Rolling Stones, il joue avec les Who, il joue avec Petula Clark, les Kings, Donovan, Nico lui aussi, David Bowie, Joe Cocker. En France, il est demandé comme musicien de studio sur des morceaux de Françoise Hardy, Eddie Mitchell, Johnny Hallyday, Michel Polnareff. En 1966, il rejoint les Yardbirds et puis il va faire une grosse carrière dans ce groupe très connu jusqu'à ce qu'il y ait des départs, que le groupe explose. Et puis il va joindre les autres musiciens de Led Zeppelin dans une formation qu'il appellera d'abord New Yardbirds.

On est dans Croc Vinyl sur Graffiti. Les deux morceaux de Led Zeppelin que vous venez d'entendre sont tous les deux inspirés par des thématiques d'heroic fantasy. Le premier s'appelle The Battle of Evermore et il montre bien cette corde du groupe d'un folk anglais très, très gaélique. Il a été enregistré, joué et composé à quatre dans la cheminée du manoir de Jimmy Page qui prenait pour la première fois une mandoline en duo avec la voix de Robert Plant. Il y a une chanteuse qui s'appelle Sandy Denis ou Denai, et les paroles composées par écrites par Robert Plant en fait s'inspirent d'un livre qu'il vient de lire à l'époque sur l'histoire de l'Écosse et sur les guerres avec l'Angleterre au 13e-14e siècle, et puis il mélange ça avec une mythologie celtique à la Tolkien, et on retrouve toujours le combat du bien contre le mal. Et puis le deuxième titre, c'est No Quarter, extrait du cinquième album sorti en 1973, Houses of the Holy. No Quarter, donc c'est pas de quartier en fait. C'est toujours inspiré par Tolkien et croisé également avec une mythologie viking. Et c'est surtout un très long morceau progressive rock où les claviers sont joués par John Paul Jones. Sur le quatrième album, il y a une pochette très curieuse, et d'ailleurs c'est grâce à cette pochette qu'à 14 ans j'ai acheté cet album. Cette pochette m'intriguait, on y voit sur un espèce de papier peint déchiré grisâtre, on y voit la gravure d'un bûcheron qui porte un fagot sur son dos, et puis à l'intérieur il y a un dessin très inspirant d'un mage qui éclaire, qui est tout en haut d'une montagne et qui l'éclaire de sa lanterne. Il y a des signes ésotériques qui représentent les

quatre membres du groupe. Et on a beaucoup parlé de l'attirance de Jimmy Page pour la magie noire. Je pense que c'était assez, assez réel. Il s'est dit beaucoup inspiré d'un écrivain maudit qui s'appelait Aleister Crowley, qui a vécu de 1875 à 1947 et qui était surnommé la Bête. Écrivain qui venait d'une secte puritaine, mais qui se livrait également à des rites libertins au sein d'une société secrète, également liée à des histoires de sorcellerie et de loges maçonniques. Donc Jimmy Page a financé une librairie à Londres en 1970 à son hommage, une librairie qui regroupait en fait de nombreux ouvrages sur l'ésotérisme, l'occultisme, et également par la suite il a acheté un manoir sur la rive sud du Loch Ness, manoir qui était émaillé de légendes de crimes. Voilà, donc tout ce brassage d'influence a contribué à écrire ces morceaux un peu hantés. On va maintenant dérouler un très long morceau également légendaire de Led Zeppelin, qui fait la part belle à d'autres influences.

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1: Led Zeppelin sur Radio Graffiti dans Croc Vinyl. Dans la précédente émission, je vous avais passé un morceau de reggae de Led Zepp qui était issu de l'album Houses of the Holy. Voilà encore aujourd'hui de nouvelles influences qui viennent se rajouter à tout cela, au blues, au rock, au folk, au progressive rock. On ajoute des influences orientales et des influences funk maintenant. Extrait du double album Physical Graffiti, ça tombe bien, hein, Physical Graffiti chez Radio Graffiti, sorti en 1975, le magnifique morceau Cashmere, avec là encore une performance vocale de Plant et à la guitare de Page qui est incroyable, une montée en puissance au fil de ces 9 minutes. Ce morceau Cashmere, il est issu d'une longue discussion entre Jimmy Page et l'écrivain William Burroughs, où ils évoquent le Maroc et il leur a fortement conseillé d'aller visiter ce pays, ce qu'ils ont fait. Et Dieu sait qu'ils l'ont aimé puisqu'ils y sont revenus maintes et maintes fois pour enregistrer beaucoup plus tard après la fin de Led Zeppelin avec des musiciens marocains. Et puis Robert Plant, même dans ses groupes solo qui viendront dans les années 2000, jouera avec des musiciens marocains et africains. Et ils ont imaginé en fait un très long road trip depuis le Maroc jusqu'aux montagnes du Cachemire. Et c'est devenu donc ce morceau fabuleux. Et puis, deuxième titre, The Crunch, extrait du cinquième album Houses of the Holy également. Donc là, vous avez vraiment reconnu à la basse, la guitare et la batterie une influence de James Brown. Ce morceau de Crunch, c'est le résultat d'une jam entre les quatre membres du groupe. Et les paroles font également référence à Otis Redding à travers deux morceaux, Mr. Pitiful et puis Respect. Le dernier membre dont on n'a pas parlé, c'est ce chanteur à la voix incroyable, Robert Plant, né en 1948, issu d'une famille de la classe moyenne près de Birmingham, dans une région très minière, élevé dans la foi catholique et adolescent, un imaginaire très développé et passionné par les rock fantasy et Tolkien, on l'a dit tout à l'heure, les mythes celtiques et gallois. Comme beaucoup de gens de cette génération-là, il entend le rock à la radio, Bill Haley, Elvis Presley, Gene Vincent, Eddie Cochran, et surtout Elvis, qui les influence par sa voix et ce qu'il pressente sans le voir à travers ses chansons.

Robert Plant s'intéresse également beaucoup aux pionniers du blues, Robert Johnson, Muddy Waters, Sonny Boy Williamson, et il y aura beaucoup, beaucoup d'influence blues dans sa façon de chanter et dans ses paroles. Il aura justement démarré dans ce type de groupe. Il quitte le domicile familial à 16 ans, il chante et il joue de l'harmonica, il côtoie John Bonham, qu'il conviera dans le groupe Band of Joy, qu'il crée en 1966, qui durera 2 ans. Et ensuite, on reparlera de sa rencontre avec Jimmy Page.

L'ombre du grand dirigeable plane sur Croquignil aujourd'hui et ça se passe sur Radio Graffiti. Un morceau dont je ne me lasse toujours pas, Trampled Underfoot, extrait de l'album Physical Graffiti de 1975, still single d'ailleurs. Au niveau des paroles, je pense pas qu'on écrirait ça aujourd'hui parce que c'est une comparaison assez machiste d'une femme sexy à une voiture avec tous les métaphores qui peuvent en découler. Sur le plan musical, c'est super intéressant et c'est en partie influencé par le morceau Superstition de Stevie Wonder, avec là encore un goût du groupe pour le swing et le funk. Et puis ensuite, un long développement, Achilles Last Stand, extrait de l'album Présence en 1976. À nouveau, quelques influences orientales dans la guitare de Jimmy Page. Et puis des paroles qui vont chercher dans la mythologie grecque et l'histoire d'Achille. À cette époque, Robert Plant, le chanteur, sort d'un accident avec sa femme à Rhodes, et où il a été un peu bloqué là-bas, et il s'est plongé dans la mythologie grecque. Donc, pour revenir à cet album Présence, une pochette assez énigmatique avec un espèce de monolithe noir qu'on retrouve sur toutes des photos un peu vintage. Ça fait penser à la fois à 2001 Odyssée de l'espace et ça fait penser aussi à la pochette de Wish You Were Here des Pink Floyd qui est sortie un an auparavant. On a évoqué un peu le chemin des quatre personnages et on va juste noter leur point de rencontre. En 1968, les Yardbirds, groupe très célèbre, éclate. Jimmy Page veut monter un groupe de lui-même et on lui conseille la formation d'aller voir la formation où chante Robert Plant. Ben, il est forcément sous le charme de la voix. Il lui propose une collaboration et ils deviennent amis tous les deux et très soudés. Plant lui propose John Bonham comme batteur avec qui il a joué dans Band of Joy. Et puis Page passe une annonce pour trouver un bassiste et John Paul Jones, qu'il a côtoyé en studio, postule et le groupe se forme ainsi. Ils font leur première répétition en août 1968 avec des morceaux qu'on retrouve dans leur premier album. Et ils partent pour une première tournée en Scandinavie sous le nom de New Yardbirds. Ensuite, ils changent de nom et ils s'appellent Led Zeppelin avec un premier show sous ce nom. Le 25 octobre 1968, c'est un nom qui est imaginé dans un délire par Keith Moon et John Ted Whistle, les musiciens des Who. Et au départ, qui leur propose Led, mais L-E-A-D, Led Zeppelin. Et puis, ils le modifient pour avoir ce nom de groupe que l'on connaît.

Le dernier album studio de Led Zeppelin est sorti en 1979. Il s'appelle In Through the Outdoor. Les compositions sont un petit peu plus faiblardes. On a écouté le morceau d'ouverture de cet album qui s'appelle In the Evening, qui évoquait l'histoire d'un homme qui était trop seul en quête d'amour, mais qui voulait plus se faire avoir parce qu'il avait beaucoup souffert. John Paul Jones joue sur ce morceau d'un synthé Yamaha qui était hors de prix à l'époque et très rare, il n'y avait pas beaucoup de musiciens qui en avaient. Ensuite, on est revenu à un morceau de présence qui s'appelle Nobody's Fault But Mine, qui est une reprise d'un blues de 1929 de Blind Willie Johnson et qui évoque une espèce de métaphore biblique où, face aux décisions qu'on doit prendre dans la vie, on est toujours seul responsable de nos actes. J'ai eu la chance de voir Led Zeppelin en concert en Allemagne à Mannheim le 2 juillet 1980. Et je me suis rendu compte en préparant cette émission que le dernier concert de Led Zeppelin dans sa formation initiale a eu lieu 5 jours plus tard, le 7 juillet 1980. John Bonham, le batteur, s'est senti mal en concert et ils ont dû arrêter. C'était lors d'une tournée européenne. Ils avaient une tournée américaine qui était prévue quelques mois plus tard et... En fait, malgré son physique et sa force de bûcheron, John Bonham était très très dépressif parce que les tournées aux quatre coins du monde l'éloignaient en permanence de sa famille. Il avait déjà une addiction à l'alcool, il est tombé dans les antidépresseurs et la drogue. Et puis il a fait, pendant les répétitions précédant la tournée américaine, en septembre 1980, il a fait une overdose d'alcool, en fait il s'est étouffé. Donc voilà, le groupe s'est arrêté pendant longtemps avant de reprendre ponctuellement. On va conclure cette émission de Croque Vinyle dédiée à Led Zeppelin par une chanson du dernier album atypique qui s'appelle All My Love. Une chanson pop qui était pas trop du goût de Jimmy Page mais qu'il a toléré quand même. La voix de Robert Plant est particulièrement touchante sur ce morceau parce que c'est un hommage à son fils Karak qui est décédé en 1977. Voilà, je voulais rendre hommage à ce groupe qui a été essentiel. Je pense qu'il a... Je connaissais pas grand chose à la musique à l'époque et par ses influences multiples que je voulais vous démontrer aujourd'hui, par sa profondeur, par son âme et par la qualité de ses musiciens. Je pense qu'il a élargi les frontières mentales et qu'il m'a préparé à écouter bien d'autres musiques par la suite. Comme par hasard, au moment où il produisait son dernier opus, en 1979, je découvrais un autre groupe qui fut non moins légendaire pour moi et qui m'a énormément imprégné, vous le savez, c'était The Cure. Et je signale d'ailleurs que, suite à la grande messe à Rock en Seine qui a ranimé le culte pour ce groupe, je rediffuserai lundi prochain, 21 septembre, mon humble sélection de morceaux de Cure sur la période 1978-1998. Je vous remercie pour votre écoute et on se quitte avec All My Love sur le dernier album de Led Zeppelin.

0: sur l'émission 100% Culture. Et vous êtes toujours accueillis sur ce merveilleux générique, générique de l'émission qui est nul autre que ce générique de Crash Bandicoot 3 Warped. Alors aujourd'hui, mes chers amis, nous n'allons pas parler de jeux vidéo. Non, nous n'allons pas parler non plus de cinéma. Nous n'allons pas parler, j'allais dire, de littérature, mais si, peut-être un peu. Nous allons parler de choses, on va dire, qui font la vie, mes chers amis. C'est le cas de le dire. J'accueille aujourd'hui, dans le cadre de notre émission Start Culture, une poétesse slameuse qui fait de la quête de soi une figure de proue, une quête de soi dans un monde incertain. Par-ci, elle écrit à chaque fois que j'ai des réponses, je mets des points d'interrogation. Par-là, elle écrit, ça y est, je pars à contre-cœur, mais il le faut. Départ, c'est le nom de son deuxième album, le premier était Regard. Elle écrit aussi, étonnamment, mon histoire est une succession de rendez-vous et le nôtre a été pris. Ma chère Marie, bonjour à toi, bonjour Vanzem, bonjour Marie, à toi de jouer.
1: Eh bien bonjour Lucas, merci beaucoup pour cette belle introduction et je vois bien tes belles métaphores, figure de proue, je vois aussi toutes tes passions à travers tout ça, donc je suis très très heureuse d'être ici à Radio Graffiti, voilà.
0: Eh ben, écoute, c'est un grand plaisir pour moi de t'accueillir parce que j'ai eu l'occasion de pouvoir découvrir quand même ton univers et Dieu sait qu'il est passionnant. Et moi, justement, j'ai envie que tu te présentes à nos auditeurs parce que je pense que ton univers mérite d'être accentué. Donc, je t'en prie, vas-y. Présente-toi en quelques mots.
1: C'est gentil. Alors, donc, moi, c'est Marie et mon pseudo, c'est Vanzem, Vanzem parce qu'il y a une partie de mon nom de famille et puis M pour Marie tout simplement. Et on va dire, pour me présenter, c'est que j'aime l'écriture, j'aime la poésie, j'écris depuis très très longtemps, depuis toute petite. Et à un moment donné, je me suis dit, qu'est-ce que je vais faire de toutes mes poésies qui sont là cachées dans mon tiroir? Et je me suis dit que la musique pouvait être

0: départ au pluriel. Oui. Sur cette notion de départ, ces choses-là qui nous fascinent, ces départs qui nous construisent, qui parfois nous dévastent aussi. Oui. J'ai l'impression qu'il y a toujours un départ un petit peu craint, non voulu dans tes textes, mais une forme aussi de certitude d'acquérir plus à la fin.
1: Oui.
0: Qu'est-ce qui t'a inspiré pour écrire le titre Départ, qui est aussi du coup le titre de ton album, quoi.
1: Oui, alors Départ, en effet, c'est comme tu dis, il y a quelque chose peut-être de craint au début, dans le sens où chaque départ, même s'il est voulu, il y a toujours un peu de soi en fait qu'on y met, soit qu'on laisse ou soit qu'on va découvrir par la suite. Et donc là, Départ, donc oui, c'est le titre de l'EP et en effet le titre aussi d'un morceau. Et c'est tout simplement parce que je suis partie à Paris pour une formation et je me suis dit qu'est-ce que je peux en faire de ça. Et c'est vrai que les départs, ce qu'il y a de bien aussi, c'est que c'est des rencontres aussi. Et comme tu disais, la possibilité aussi de se surpasser, ou en tout cas de découvrir des choses, et puis d'être quelque part, d'être quelqu'un d'autre tout en restant soi-même. Donc c'est ça qui est chouette dans les départs.
0: Alors moi, j'avais une question aussi vis-à-vis d'une des illustrations que tu as choisies. Tu as choisi de te faire photographier sur un quai de gare. Pourquoi ?
1: Oui.
0: Pour illustrer l'album, je crois.
1: Oui, tout à fait. En fait, c'est vraiment toujours cette idée de ma formation à Paris. C'était toute ma vie pendant un an et demi, même deux ans d'ailleurs. C'était toute ma vie, en fait, d'être à la gare de Nancy, la gare de Paris-Est. Voilà.
0: Oui, je les connais bien aussi.
1: Voilà. Et donc, d'être sur ces quais de gare, quelque part, ça racontait un petit peu mon histoire. Ça fait partie de ma vie maintenant. Et je me suis dit, pourquoi pas, en fait. Tout simplement, comme j'ai beaucoup écrit en fait les morceaux de l'EP à Paris, rendre hommage à tout ça, à cette partie-là de ma vie, et donc une partie quelque part qui était crainte, comme tu le disais tout à l'heure.
0: J'avais cette sensation,
1: voilà,
0: tout le temps,
1: qui était crainte, mais finalement avec plein de belles surprises. Donc j'invite les gens à partir, mais pas forcément à partir loin. On peut partir justement pour découvrir l'autre quartier qui est derrière, mais c'est toujours chouette, on fait des belles rencontres.
0: Alors effectivement, j'ai l'impression aussi que dans beaucoup de tes titres, on a une conversation, si tu veux, entre le tu et le je. Enfin, on a l'impression d'une intimité de cette sorte-là. Dans Départ, tu écris « Je t'offre mes mots, ils ne sont pas confidentiels ». Dans L'Artiste, on a un peu l'impression que ce tu est accusateur. On a l'impression d'un retour, entre guillemets, à ce que l'artiste a de plus sombre à offrir, entre guillemets, voire même peut-être une crainte de l'entourage. Dans « Et après », on a « Dis-moi qu'on s'en souviendra ». Dans ton titre « Le rêve », tu écris « Tu rêves dans les rues de ta ville ». Donc là, c'est plus « tu », mais on a l'impression d'une conversation. Et j'aimerais savoir, toi, dans quelle mesure cette notion de conversation que j'évoque là peut éclairer un petit peu ta vision du monde et ton expression d'artiste.
1: En tout cas, on voit que tu as écouté mes morceaux.
0: Oui, figure-toi que je m'intéresse à mes invités, en particulier lorsqu'ils passent dans mon émission.
1: Donc, c'est bien parce que tu es même plus au courant que moi. Non, mais c'est bien. Non, en fait, c'est cette notion, comme tu disais, de duel. Je pense, tu peux être un jeu dans certaines chansons. Bon, voilà. Tu, c'est l'autre. Alors, soit l'autre qui écoute, soit l'autre en fait qui est en moi. Mais c'est vrai qu'il y a toujours cet aspect un peu, duel, mais dans le bon sens du terme, cette relation duel. Et c'est vrai que le tu, ça permet aussi quelque part, parfois quand on parle de soi, d'y laisser une fausse pudeur, quoi, quelque part aussi, de se protéger un peu.
0: Parce que j'ai quand même l'impression que même si tu parles, alors peut-être c'est l'expression de fausse pudeur, mais j'ai quand même l'impression effectivement que le tu, il est quand même bien centré, si tu veux, dans l'espace. C'est souvent, j'ai l'impression que c'est des paroles qu'on a dû te donner qui t'ont certainement marqué.
1: Ouais.
0: Ou j'ai l'impression de ça. Enfin, j'ai l'impression d'une crainte de. Alors, je voudrais pas m'exprimer sans savoir et je voudrais pas non plus être trop indiscret, mais une crainte, si tu veux, de l'entourage, de devenir possiblement artiste ou poétesse slameuse. Quelque chose qui est là-dedans que t'exprimes dans tes musiques et qui sont.
1: Peut-être qu'il y a un peu de ça, en effet, enfin en tout cas une crainte maintenant que j'ai de moins en moins, mais en effet peut-être qu'au départ il y avait ça, sachant qu'en fait je m'amuse souvent, mais ça c'est marrant, les gens me disent ah oui, bon c'est

0: bien, mais c'est super, moi je pourrais jamais faire ça, mais tu te dévoiles beaucoup dans tes textes. Mais en fait, oui et non. C'est-à-dire que oui, je me dévoile, certes, hein, c'est pour ça qu'on fait aussi de la poésie. Mais parfois, en fait, j'utilise des phrases comme tu dis que j'ai écoutées, d'autres fois que je me suis dites aussi, et d'autres fois que j'ai complètement inventé, puis je me dis, bah tiens, cette phrase-là, elle irait bien. Et tu vois, ça s'articule comme ça, et au final, c'est une sorte de puzzle que même moi, j'arrive pas trop à reconstruire. Et donc, je m'amuse, en fait. Je me dis, en fait, à chaque fois qu'on me dit, oui, tu te délivres, tu te dévoiles, oui, ouais, je me dévoile, mais en fait, finalement, j'ai pas tout dit, et tant mieux. Il y a des choses que je garde aussi pour moi. Du coup, c'est pour aussi rebondir sur ce que tu disais. Je pense que je me sens aussi de plus en plus légitime maintenant, mais pas forcément parce que je trouve que ce que je fais, c'est bien, mais parce que je prends beaucoup plus de plaisir, et je pense que c'est ça l'essentiel.
1: La notion de puzzle m'intéresse dans ce que tu dis, parce que j'ai quand même l'impression qu'au-delà de ce que toi, tu as envie de mettre comme intention dans ton univers, il y a aussi ce que tes auditeurs, tes peut-être spectateurs aussi, puisqu'on en parlera, mais tu as fait de la scène aussi.
0: Oui.
1: J'ai l'impression qu'il y a aussi cette chose où le puzzle peut prendre des formes différentes en fonction de qui le fait, en fait. Et c'est, je trouve, assez intéressant comme métaphore. Tu m'as dit que je faisais des métaphores intéressantes.
0: Oui,
1: moi de te renvoyer la balle. On va cesser de se complimenter durant cette émission.
0: Mais c'est bien aussi, il nous faut ça hein, parfois, parce que c'est vrai que c'est bien anxiogène parfois aussi. Il faut aussi se complimenter, c'est très bien.
1: Ouais, effectivement. On va écouter l'un de tes titres qui vont du coup jalonner notre interview. Mm-hmm. Le premier, c'est Eric Satie. Est-ce que tu peux, toi, expliquer qui est Eric Satie ? Parce que logiquement, c'est une personne. Et pourquoi tu as fait le choix de ce titre ? Quel est un petit peu l'historique de ce morceau, etc. Puis après, on le passera à nos auditeurs.
0: Ah oui, alors du coup, on m'a déjà posé la question, et en fait, quand on m'a dit « explique-moi qui est Eric Satie », j'étais là parce qu'en fait, c'est vrai que moi, c'est... Alors, je vais l'expliquer, oui, bon, on peut dire que c'est un compositeur du 19e siècle, mais voilà, bref, j'arrête l'historique, parce que finalement, je ne connais pas bien, mais en fait, moi, j'aime beaucoup ses œuvres, enfin, certaines de ses œuvres, enfin, je ne connais pas vraiment bien ce Eric Satie, je pense que c'est un compositeur qui a fait tellement de choses, et qui a justement...
1: Grand pianiste.
0: Oui, grand pianiste, c'est vrai. Il a un petit peu bouleversé la musique, mais dans le bon sens du terme. En fait, il s'est amusé avec les codes de la musique. Mais bref, on va arrêter l'historique, parce que je pense qu'il y a des experts qui pourraient mieux en parler que moi. Mais en fait, Eric Satie, c'est surtout un artiste qui a fait partie quelque part de ma famille, parce que mon père l'adorait. Et donc voilà, c'est une sorte d'héritage aussi, et j'aime beaucoup l'écouter en fait quand j'écris. Voilà, c'est surtout ça. C'est quelqu'un qui m'inspire beaucoup de textes, et dont ce texte-là qu'on va écouter, qui s'appelle Eric Satie, parce que je trouvais que pour le coup, il m'avait inspiré ce texte-là en écoutant. Alors je sais plus laquelle j'ai écouté, peut-être les Gnosiennes. Voilà, c'est des morceaux, c'est des compositions qui me parlent énormément, mais en effet, c'est vrai que j'ai tellement de choses à découvrir de lui, quelqu'un à découvrir, hein, même je pense que moi, je ne connais pas encore tous les rouages d'Eric Satie, mais ouais, c'est vraiment quelqu'un qui m'interpelle à chaque fois. Enfin, dès que je découvre un de ses titres, voilà, je suis vraiment bouleversée. C'est très beau. C'est très beau.
1: C'est top. Eh bien, écoutez, mes chers auditeurs, vous qui écoutez Start Culture, l'émission 100% Culture sur Radio Graffiti, on est lancé pour le titre de Van Zem, Eric Satie.

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1: Waouh! Eh bien, mes chers auditeurs, vous voici toujours sur Start Culture, l'émission 100% Culture, avec aujourd'hui Vanzem Marie, qui nous a donc livré à l'instant Eric Satie, qui, je vous le rappelle, Eric Satie est un pianiste du français à cheval entre le 19e et le 20e. Ouais. Marie, j'ai une petite question à te poser pour justement... parler un petit peu plus d'Eric Satie. Eric Satie a écrit un jour: un vrai musicien doit être soumis à son art, il doit se placer au-dessus des misères humaines et doit puiser son courage rien qu'en lui-même. Dans quelle mesure cette citation te parle? Dis-nous tout.
2: Oui, parce que c'est vrai que Eric Satie, si je sais qu'on m'en a parlé, je sais plus quand, mais assez récemment. Et c'est vrai que c'était un homme qui ne vivait que par son art. Alors comment moi je la place? Je ne pense pas que. Alors si j'ai besoin de l'art pour vivre, ça c'est sûr, c'est une évidence. Est-ce que je place l'art au-dessus de tout, je ne sais pas, mais parce que c'est aussi un questionnement, hein. Est-ce que finalement l'art c'est la vie?
1: Parce que dans un de tes titres, oui, tu écris quand même, je crois que c'est dans Rêve, tu écris à travers l'écriture, elle se relève, c'est inespéré.
2: Oui, tout à fait.
1: Donc on sent quand même la prégnance.
2: Ah, mais de toute façon, c'est sûr que moi, je sais que si l'art n'existait pas, je ne sais pas si déjà je serais comme ça dans la vie, parce que je suis quand même quelqu'un d'assez solaire, j'aime les petits plaisirs, les petites choses de la vie, et je pense que l'art y est pour beaucoup. Alors est-ce que je place l'art, c'est-à-dire est-ce que pour moi c'est quelque chose, tu vois, une doctrine, est-ce que je dois en faire absolument tous les jours? Non, parce que finalement c'est pas une obligation pour moi, c'est quelque chose qui me vient. Alors naturellement ça fait un peu, tu vois, la fille qui... Attends, je regarde mes filles. Non, ça me vient. Mais en fait, en tout cas, ça me vient. Parfois, des moments, je me demande pourquoi ça me vient maintenant. Mais voilà. Mais en tout cas, c'est pas une obligation. J'en fais pas une doctrine, quelque chose que je dois faire, tu vois, genre 2 heures par jour, comme un sportif. Mais en tout cas, il est évident que finalement, j'en fais quasiment tous les jours. Parce que c'est, voilà, je pense que j'en ai besoin.
1: Et je suis assez curieux que tu répondes aussi à une autre de mes questions, parce que ton univers me passionne beaucoup. Tu as peut-être déjà répondu, mais est-ce que ton courage tu le puises dans tes écrits ou pas? Ou est-ce que comme tu dis que tu es quelqu'un d'assez solaire, que justement tu as envie aussi d'apporter du soleil dans la vie des gens, est-ce que ce courage dont tu as besoin dans la vie de tous les jours, tu le puises uniquement dans tes écrits, ou tu vas trouver des sources extérieures? Dis-moi tout.
2: Alors en grande partie quand même dans mes écrits, parce que c'est, on va pas se le cacher, c'est une sorte de thérapie, mais comme beaucoup d'artistes, hein, c'est une sorte de thérapie. Je pense que finalement j'économise beaucoup. Je vais pas chez le psy,
1: mais okay. Voilà. Mais c'est pas mal.
2: Mais c'est pas mal, hein, tu vois. Enfin, j'économise beaucoup, non, parce qu'il faut quand même payer parfois des ingénieurs du son et tout. Mais bon, quelque part, voilà, je m'amuse. Et sinon, mais après, voilà, je dis pas qu'il ne faut pas aller chez le psy, bien entendu. Et sinon, non, mon courage, je le puise aussi avec d'autres personnes, notamment ma maman qui m'a insufflé plein de belles choses, qui m'aide à me battre, etc. Des amis, des proches. Enfin voilà, c'est important aussi de s'entourer. Mais en tout cas, je pense aussi que c'est important d'être seul. Alors pas une solitude, bien sûr, imposée, subie, mais en tout cas une solitude voulue et
1: faire une solitude, la part des choses. Et une solitude propice aux rêves.
2: Oui,
1: et rêve,
2: c'est vrai.
1: Belle transition. Oui, merci Marie. une solitude propice aux rêves. Rêve, c'est donc l'un de tes titres. Et dedans, tu écris, la vie d'artiste est une réponse qui la tente. Et plus loin aussi, l'innocence est là, mais Claire est sa vision. Donc, dans quelle mesure futur, en fait, j'ai envie de te demander, le rêve, est-ce qu'il doit être à demi éveillé pour réellement fonctionner, pour réellement t'épanouir, ou est-ce que tu le vis totalement endormi? Je sais pas, dis-moi dans quelle mesure tu te places
2: là-dessus. Je crois que le rêve, je vis pas totalement endormi, ou alors c'est-à-dire que je suis endormi beaucoup dans la vie. En fait, je suis un peu une rêveuse, mais dans le bon sens. D'ailleurs, c'est totalement positif, j'allais dire dans le bon sens du terme, mais c'est totalement positif d'être rêveur. J'ai toujours, moi, mes profs, certains de mes profs en tout cas,
1: qui sur ont
2: mes
1: peut-être bulletins, été les miens.
2: Oui, peut-être, sur mon bulletin, il y avait marqué bonne élève, mais rêveuse. Voilà, bon, bah c'est bien.
1: Quel beau compliment.
2: Mais oui, quel beau compliment. Mais j'adore rêver et j'adore. Alors, réaliser mes rêves, je sais pas si je réalise. Alors, oui, je réalise mes rêves. C'est des petits, mais justement, c'est des petits rêves, mais très, très jolis, voilà. Et je pense que, de toute façon, il faut toujours avoir des projets, des buts, des objectifs. Et en effet, est-ce que le rêve, on se doit d'être endormi? Je suis pas sûre, moi. Je pense que, justement, le rêve, c'est un moteur et ça nous fait, justement, ça nous rend dynamique.
1: D'accord, ok. Moi, je crois aussi que c'est parfois, comme tu l'as si bien dit, les proches.
2: Oui.
1: Mais les profs aussi parfois.
2: Oui, aussi
1: les,
2: parfois.
1: Les
2: oui.
1: proches qui nous permettent effectivement de pouvoir vivre un rêve éveillé. Moi, j'aimerais aussi, puisqu'on va écouter le deuxième morceau que tu souhaites nous livrer, c'est à toi. Et ce à toi, il est très intéressant. Parce que justement, il parle d'une personne, d'une de tes proches. Est-ce que du coup, enfin, d'un de tes proches, pardon. Est-ce que tu peux avoir la gentillesse de nous le développer avant que je le passe aux auditeurs?
2: Tout à fait. En fait, à toi, c'est. Alors, je parle notamment de mon grand-père qui est décédé l'année dernière, et aussi quelque part des personnes que j'ai perdues. Mais alors, je veux pas que tu vois, je veux pas avoir la prétention que ce soit universel, mais en tout cas. Je voulais pas forcément parler de mon grand-père en tant que tel, mais
1: oui, un degré d'universalisation, mais
2: voilà,
1: que
2: c'est
1: les
2: ça.
1: Gens puissent se retrouver
2: ouais
1: dedans.
2: Que les gens puissent se retrouver quelque chose en fait qui ressemble vraiment à ma relation avec mon grand-père, c'est que j'ai tourné, mais ça, en plus de ça, c'est pas vraiment mon idée au départ, donc je la rends à Gomard, qui c'est une artiste fabuleuse qui a fait un titre sur sa grand-mère et qui est allée tourner dans la maison de sa grand-mère pour lui rendre hommage. J'ai trouvé ça magnifique et je me suis dit en fait on va bientôt plus avoir la maison de mon grand-père, sachant que c'était la maison de mon enfance, j'y ai beaucoup de mes souvenirs, je vais aussi tourner un clip là-bas, un clip tout simple et donc voilà mon petit hommage. Donc je vous invite à regarder aussi le clip sur ma chaîne YouTube Vanzem.
1: Et ce clip il a une partie qui est je trouve très parlante. Tu te places dans le jardin, oui, avec une chaise en bois classique, voilà. Et tu regardes cette chaise comme si justement t'attendais un présent qui est absent. Et je trouve que ce clip, déjà ce titre, est extrêmement parlant. Mais j'ai envie de laisser nos auditeurs l'écouter, donc je vais me taire très rapidement, ce qui est une prouesse pour moi. Mais je laisse la chance à nos auditeurs du coup de pouvoir écouter ce titre. On se retrouve juste après.

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2: Vous êtes toujours, mes chers amis, sur Start Culture, l'émission 100% Culture, et qui est si vraie, si authentique, qu'elle se permet même de confondre deux morceaux. Et donc, pour ça, je veux des applaudissements, mes chers amis. Vous avez écouté en première partie de musique un morceau de l'extrait suivant, qui est Lueur dans la nuit, et dont nous reviendrons sur le sujet plus tard. Nous sommes donc toujours avec Van Zem, Marie, qui me fait l'honneur d'être là avec nous. Moi, j'ai bien envie, ma chère Marie,
3: oui,
2: de te soumettre à un petit jeu.
3: Ah, super.
2: Ouais,
3: super.
2: Ouais. Ça va être, on va dire, comme si tu inventais des suites de phrases, on va dire.
3: D'accord, oh là.
2: Oui, j'ai envie que les auditeurs aussi te connaissent par le biais de ce que tu peux mettre comme suite à une phrase, et que du coup ils puissent deviner aussi l'univers qui est derrière. Je sais pas si je me fais
3: d'accord. Je vois tout à fait.
2: Et donc je vais te proposer 4 ou 5 phrases et j'aimerais que tu les termines.
3: Ok. Est-ce que mon cerveau est en l'état? Je ne sais pas. Je rigole.
2: Totalement. Bah, j'espère. Je te le souhaite.
3: Oui.
2: j'aimerais que tu les termines de manière totalement spontanée.
3: Ok, on va faire ça.
2: Alors, première phrase.
3: Oui.
2: Le courage, c'est comme.
3: C'est comme une pomme qui ne veut pas être mangée.
2: Intéressant. Pourquoi?
3: Je crois
2: Vous êtes bien au divan.
3: Oui, c'est parce que je crois que j'ai faim, c'est pour ça.
2: D'accord, ok.
3: Sauf que moi, j'ai envie de manger la pomme.
2: Ça me va très bien. Ça me va très bien. Une autre phrase. L'espoir, c'est pour.
3: L'espoir, c'est pour les vainqueurs de demain.
2: Très belle phrase. Une phrase que tu vas certainement reconnaître. Tu me dis que le fait de ne pas voir, c'est.
3: C'est le fait de ne pas croire.
2: Une merveille. Quand je ferme les yeux, je.
3: Quand je ferme les yeux, je vois tous ceux que j'aime.
2: Classe. Très bien. Et enfin, ma vie aboutit, je voudrais.
3: Ma vie aboutit, je voudrais me retourner et dire à toutes les personnes qui m'ont soutenu que je les soutiendrai aussi.
2: Ouais, donc avec quand même le morceau qu'on a passé donc à toi et encore les réponses que tu nous as fournies, au-delà de ta faim énorme qui veut te faire manger une pomme.
3: J'ai pas, en plus, j'ai pas forcément envie de pomme en plus, mais je me suis dit je vais essayer de trouver un truc poétique pour
2: mais
3: le premier.
2: Comme disait l'autre, la pomme est un fruit sympathique. Donc,
3: oui,
2: donc,
3: ah oui, alors là, en
2: donc,
3: plus,
2: oui,
3: ah bah super,
2: donc,
3: j'ai les mêmes références que l'autre. Je vois pas de qui tu parles.
2: Non, mais on a quand même dans ta poésie, dans ton slam, dans le cœur de ce que tu écris, une forte relation avec l'autre.
3: Oui.
2: Et on voit comment l'autre t'a construit. Et l'autre, il peut être pluriel, c'est-à-dire
3: oui,
2: que ça peut être à la fois un de tes proches, à la fois un inconnu avec lequel tu as échangé,
3: ouais,
2: qui t'a donné une idée.
3: Ouais.
2: Quelqu'un bah, aussi que tu as invité dans une de tes émissions de radio, puisque tu es à Radio Fadjet.
3: Tout à fait.
2: Voilà. Mmh. Tu parlais de. C'est Gomard, c'est ça?
3: Oui, Gomard aussi, ouais.
2: Qui, du coup, avec laquelle tu as échangé et qui t'a permis d'écrire, entre autres, à toi, c'est bien ce que tu nous disais.
3: Alors, à toi, j'avais déjà écrit avant, c'est plus l'idée du clip.
2: Le clip.
3: Ouais, à toi, en plus, c'est en partie. C'est en partie, en fait, le discours que j'ai fait à. C'est même pas qu'en partie, sauf qu'il y a quand même une partie un peu plus intime, mais le discours que j'ai fait à mon grand-père, en fait. Ouais. Donc, c'est vraiment un texte, au départ, qui n'était pas du tout destiné à la musique.
2: Ok. Et justement, tu écris à toi. un titre qui est profondément marqué par la perte.
3: Oui.
2: Est-ce que tu as l'impression, maintenant que tu as couché tes mots sur le papier, que tu les as même filmés, j'ai envie de te dire, puisque tu nous as dit qu'il y a un clip, est-ce que tu es toujours, malgré l'hommage, hanté par cette perte ou pas ?
3: Hanté, je dirais pas hanté. Parce qu'hanté, c'est quand même un mot. Alors, c'est pas forcément négatif d'ailleurs, mais je pense que c'est une perte qui m'accompagne et qui m'accompagnera toute ma vie. Mais en fait, on vit avec nos disparus, on vit avec nos absents. Et je pense que ça, c'est le lot de tout le monde. Ça fait partie aussi de la vie. Et donc, non, c'est pas négatif dans le sens où la personne. Alors, on va pas parler de. Je suis pas quelqu'un. Enfin, peut-être que je suis quelqu'un de mystique, hein, quelque part, je sais pas. Mais, ou de spirituel. Mais je pense que les gens sont là avec nous. Voilà. Et donc, oui, en effet, je suis hantée, mais pas hantée. Oh là là, le fantôme, quoi. C'est un gentil fantôme. Okay. On est comme au Japon. On aime bien. On aime bien les fantômes. Non, mais voilà. Donc,
2: D'accord, oui. Parce que ça aurait donné une clé d'élucidation pour comprendre peut-être le départ, tu vois.
3: Ah, donc oui, bah, je suis hantée, c'est bien, c'est ça. Oui, t'as raison, Lucas.
2: Non, mais pour moi, tout fait sens, si tu veux. Alors, peut-être un peu trop, comme toutes les personnes sensibles, j'ai envie de te dire.
3: Ah, mais je suis sensible aussi.
2: Mais c'est d'ailleurs peut-être pour ça que tu es dans cette émission
3: tout
2: aujourd'hui.
3: Tout à fait.
2: Parce que j'ai pour moi, l'impression, il y a un écrivain que j'aime beaucoup qui disait que partir, c'était un peu. Enfin, c'était mourir un peu.
3: C'est mourir un peu, tout à fait.
2: Et je trouve que dans chaque départ, il y a aussi une renaissance.
3: Oui, c'est ce que j'allais dire, mourir un peu et renaître aussi, tout à fait.
2: Que dans tes textes, tu sais bien nous transmettre.
3: Ah, c'est gentil,
2: parce que j'ai l'impression que malgré le fait que tu parles de sujets qui sont quand même lourds.
3: Oui, c'est vrai.
2: T'arrives malgré tout à trouver par-ci, par-là, des formes d'optimisme qui sont plaisantes parce que c'est le ressort, on va dire, d'écriture que moi j'utilise aussi pas mal dans mes textes. On n'en parlera pas aujourd'hui puisque c'est pas l'objectif, mais et j'aime beaucoup. C'est d'ailleurs encore une fois pour ça que tu es dans cette émission. Les personnes qui, même dans le noir, arrivent à trouver des lucioles ou des petites lumières. Et donc, je te remercie infiniment pour ça.
3: Puis ça me fait penser, c'est gentil. Puis ça me fait penser, là, tu me parles de lucioles, mais du tombeau des lucioles, un film que j'adore.
2: On en avait parlé.
3: Que j'aime énormément. Voilà, oui, c'est vrai. Mais en effet, parce que quelque part, c'est Youssoupha, je crois, donc c'est un rappeur que j'aime beaucoup, qui dit « Je sais pas si l'espoir fait vivre, mais moi, il m'empêche de mourir. » Et donc, quelque part, mettre des petites notes d'espoir, ça fait toujours du bien.
2: C'est ce que j'ai passé mon temps à dire dans mes anciennes chroniques songeuses que je faisais sur Graffiti et que j'essaye encore de passer ici à Start Culture, dans une société qui a tendance à partir un peu en cacahuète. Je trouve que c'est très important d'être dans cette dynamique-là.
3: Oui.
2: Donc, je crois beaucoup aux lucioles et donc c'est très chouette que tu puisses agir ainsi.
3: Merci beaucoup.
2: Est-ce que tu peux avoir la gentillesse de nous expliquer ton prochain titre, Lueur dans la nuit, dont nos auditeurs ont eu la chance, maladresse, d'entendre un petit peu.
3: Ce n'est point une maladresse, finalement. Tu as l'art du teasing.
2: Tout est connecté.
3: Il faut quand même
2: d'accord,
3: le dire.
2: D'accord.
3: Voilà. Non, alors Lueur dans la nuit, c'est un morceau important pour moi, dans le sens où je... Alors... Je vais tout raconter, mais en fait, je fais des dons de plasma et on a été invité au mois de janvier avec tous les donneurs, voilà, à se rencontrer. Et ça, c'était super, parce que c'est vrai, quand on fait des dons du sang ou de plasma, on est quelque part un peu tout seul et on sait pas qu'il y a d'autres, enfin, on sait pas, on le sait, mais on voit pas les autres donneurs. Et en fait, on a vu aussi des gens qui ont réussi à guérir grâce à ces dons. Et ça m'a complètement parlé. Et puis, donc on a eu des témoignages, et dont un témoignage d'une personne que je connaissais, Gérald. Voilà, si tu te reconnais, Gérald. Et ça m'a énormément touchée, en fait, d'écouter son témoignage. Et c'est vrai que quelque part, on se dit que... Bah oui, alors on est seul quand on donne pas forcément pour savoir si ça a fonctionné ou pas, mais voilà, parce que quelque part c'est ça qui est beau, c'est que c'est aussi surprenant, c'est un cadeau et on sait pas à qui on offre ce cadeau. Et là, quelque part, de voir ces personnes-là qui se sont sorties et qui en plus ont foi en la vie, on parlait de l'espoir là. C'était très beau. Et donc, cette rencontre-là, cette nouvelle rencontre avec Gérald a fait naître, et aussi avec Christophe, le président de l'association ADSB, enfin, il faut quand même que je le dise, qui a créé cette rencontre. On a fait naître, on a germé, en tout cas en moi, une idée de morceau sur justement le don du sang, qui s'appelle Lueur dans la nuit. Donc on parlait de ces petites lucioles. Donc finalement, cette lueur dans la nuit. Et bah, comme quoi, oui, c'est important de donner un peu de soi. Alors bon, il y a des gens qui peuvent pas donner leur sang parce que ils ont pas forcément la possibilité. Mais en tout cas, je trouvais que c'était intéressant de donner pour les autres. Les autres viennent souvent hein, parce que les autres, un grand homme a dit l'enfer c'est les autres, mais pas tout le temps. Donc.
2: Mais il louchait un peu, donc
3: oui,
2: c'est pas grave.
3: Voilà, c'est pour ça. Et donc voilà, c'est pour dire que c'est, en tout cas, c'est une cause qui m'anime. Et donc là, on a fait le titre avec Stélène, une chanteuse, et on a tourné le clip là cet été, et il sort ce samedi 5 septembre à 10h sur ma chaîne YouTube.
2: Donc on vous encourage, chers auditeurs, à aller écouter le nouveau titre de Marie Van Zem, du coup, sur sa page YouTube. Hein, on le répète, Van Zem, WANZEM. Et puis voilà, donc on va effectivement écouter Lueur dans la nuit, mais avec ce que tu as dit, on revient du coup sur le titre Rêve. L'innocence est là, mais Claire est sa vision, et donc du coup, plus que jamais, tu agis mine de rien dans la société personnellement, mais aussi avec tes textes, et je trouve que c'est génial. On écoute tout de suite Lueur dans la nuit.

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1: Et nous sommes toujours dans l'émission Start Culture, mes chers amis, où nous recevons Marie Di Vanzem, qui est une poétesse slameuse, qui a la chance de m'accompagner, et surtout j'ai la chance de l'accompagner aujourd'hui pour cette émission. Nous parlons de rêve, nous parlons de courage, nous parlons d'espoir, et nous parlons aussi, puisque c'était le titre de ce morceau, de lueur dans la nuit. Chère Marie, tu... on l'a dit très rapidement tout à l'heure, mais tu as fait de la scène,
2: oui,
1: très récemment, et donc du coup tu as participé à la fête de la musique en 2026, je crois, à l'Axou.
2: Oui, ouais, totalement.
1: Et tu as fait une production avec la MJC Bazin.
2: C'est ça.
1: Et j'aimerais que tu puisses faire un retour à nos auditeurs et nous dire comment ça t'a touché. Je sais que c'est un événement qui t'a particulièrement touché, mmh, notamment, oui, par la présence des gens. Et voilà, j'aimerais que tu nous puisses nous faire un petit retour de ce que t'as vécu, comment la scène t'a influencé. Toi qui disais que tu venais quand même un peu beaucoup du théâtre. Voilà, parle-nous de tout ça.
2: Ah bah la scène, alors si là je n'avais que quelques secondes pour parler de la scène, je dirais la scène c'est magique, voilà. Mais on, okay, va quand même un petit peu expliquer. Alors moi déjà j'ai découvert la scène très tôt dans ma vie, on parlait de prof tout à l'heure et de bons profs, et grâce à une prof de français qui aimait le théâtre, et moi j'étais très très très timide. J'avais justement du mal à aller vers les autres, encore ces autres là, et donc je me suis dit, bah pourquoi pas le théâtre, ça pourrait me permettre de pouvoir m'exprimer en public, de m'extérioriser. Et je me souviens de ma première scène, je jouais d'ailleurs un rôle qui s'appelait l'apeuré, voilà, et c'était un peu une mise en abyme, mais voilà, c'était un comédien qui devait rentrer sur scène mais qui avait peur de rentrer sur scène. Et donc j'avais aussi peur de rentrer sur scène. Et franchement, je crois que c'est un des plus beaux jours de ma vie. Oui, on va dire ça comme ça, mais dans le sens où c'était vraiment magique. C'est hors du temps, le temps s'arrête. T'es enfin toi-même, oui, quelque part, bizarrement, parce que tu joues un personnage, mais en fait, il y a le regard des autres, mais tu fais plus attention au regard des autres. Et ça, moi, j'ai vraiment adoré. Et j'y ai pris goût. C'était un peu comme une drogue, mais voilà. Je conseille cette drogue aux gens. Ouais, si on sort mes mots de leur contexte, c'est très bizarre. Mais, et donc, voilà, donc le théâtre, déjà, dans ma vie. Et après, cette scène-là que j'ai faite à la MJC Bazin et puis aussi à la fête de la musique, ça a d'autant plus éveillé en moi cet amour de la scène, sachant que là, en plus de ça, c'était vraiment... C'est de l'intime, quoi. Comme c'est mes mots... C'est moi qui écris.
1: Et tout résonne déjà dans l'intime, dans, voilà, tes textes. Donc ça fait juste la boucle est bouclée.
2: C'est ça. Et je suis pas cachée, tu vois, derrière un personnage. Donc quelque part, c'est vraiment de l'intime. Donc il y a vraiment ce côté, est-ce que je suis prête à dévoiler tout ça devant un public, sachant que je dévoile déjà mes textes, mais quelque part c'est derrière un écran, donc tu vois pas les gens qui t'écoutent, sauf quand t'es dans des, alors c'est super, mais quand t'es dans des dîners de famille et que ta famille est super fière de toi et donc qu'elle met ton CD devant tout le monde, là tu dis ah bon bah là je crois que j'ai envie d'aller aux toilettes, voilà, mais
1: c'est une manière géniale de dire je t'aime, mignon, sans avoir,
2: ouais,
1: à parler, quoi.
2: Ah ouais, c'est super. Non mais ça me touche beaucoup, mais là ouais vraiment la scène c'est aussi cette rencontre avec le public, cet échange, de voir aussi que les gens ils sont là, oui, pour toi, ça fait un peu égocentrique, mais en tout cas qu'ils connaissent certaines de tes chansons, qu'elles leur parlent.
1: Et en fait, n'ayons pas peur de l'égotisme, Marie. On a toujours besoin d'une part d'égo.
2: Oui, on a toujours un peu d'égo, tout à fait. Et tant qu'il est bien placé ou qu'on essaye de bien le placer, en tout cas.
1: On le voit mal dans cette société. Après, c'est pas moi qui vais te dire le contraire, mais je pense que c'est bien que tu puisses aussi avoir un temps où tu te consacres à ce que tu es, à ce que tu as représenté pour les gens, le temps d'un moment.
2: C'est ça. Ouais, ouais. Puis c'était vraiment un moment suspendu. Oui, comme je dis, la scène, c'est un moment, mais c'est vraiment magique, c'est un moment où tout s'arrête, où je sais pas si le temps s'arrête, mais le temps est différent. Il est plus comme on a l'habitude de le
1: suspendu.
2: Voir. Ouais, il est suspendu, tout à fait.
1: Ok, alors on vient rapidement vers la fin, hélas, de cette émission.
2: Oui, hélas.
1: Parce que j'aime beaucoup échanger avec toi, Marie.
2: Moi aussi.
1: Est-ce que tu as éventuellement, alors tu nous as parlé de la sortie du coup de ton titre et de ton clip,
2: oui,
1: sur le don du sang. Mmh. Est-ce que tu as d'autres actus à nous donner avant d'arriver au mot de la fin ou pas?
2: Oui, d'autres actus, mais alors c'est pas vraiment, ça va pas sortir tout de suite, mais d'ici octobre, on va se pencher sur un troisième EP avec Guillaume, le guitariste qui m'accompagne, et donc on verra. Je pense que ça sera un titre par mois qui va sortir, et ce seront des titres, alors on va pas dire beaucoup plus solaires, mais en tout cas il y aura encore plus d'espoir dans ces titres-là, donc j'ai hâte de travailler dessus. Les textes, pour la plupart, sont déjà écrits, donc voilà, on a hâte.
1: D'accord. Et est-ce que, du coup, pour nos très chers auditeurs, tu aurais un mot de la fin?
2: Eh bien, un mot de la fin. Je vais essayer de faire court, parce que je suis comme toi, j'aime bien parler aussi.
1: Non, il n'y a pas de problème, tu es libre. Nous sommes sur les ondes Liberté Radio Graffiti. Il est hors de question que quelqu'un te coupe. Sauf si tu vas jusqu'à 23h,
2: oui,
1: et que je suis obligé de rendre
2: l'antenne. C'est vrai, oui, le mot de la fin qui dure hyper longtemps.
1: C'est ça.
2: Non, bah déjà, alors, comme mot de la fin, bah déjà, je te remercie énormément, Lucas. Sache que tu es une, alors comme ça tout le monde le saura, mais sache que tu es une belle rencontre, et voilà, je suis vraiment ravie de nos échanges, parce que justement c'est aussi des moments suspendus avec toi, et c'est rare dans cette vie frénétique.
1: Trop suspendu peut-être.
2: Oui, c'est ça. Et sinon, comme mot de la fin, mais je pense qu'en fait c'était la thématique un peu du jour, soyez des rêveurs et faites de vos rêves votre vie.
1: Des réalités,
2: tout à fait.
1: Génial. Eh bien, écoutez, mes chers auditeurs, c'est sur cette dernière parole, sur ce mot de la fin, que nous nous quittons pour cette émission Start Culture, qui était du coup réservée à l'artiste Van Zem, qui aura su nous éblouir le temps de quelques 45 minutes, une petite heure, je crois. Merci infiniment, Marie, d'être
2: merci
1: venue.
2: À toi, Lucas.
1: Merci à mes très chers auditeurs de continuer à rester fidèles à cette émission 100% culture, 100% authenticité.
2: Merci à vous.
1: Et puis, je vous dis donc du coup au mois prochain. Prenez bien soin de vous, tout le monde, et surtout faites attention. Et oui, c'est ce que je dis, prenez soin de vous. Allez, à très bientôt. Comme tu es dans ma team, tu feras juste semblant de m'écouter.

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0: Vous êtes bien sûr Radio Graffiti.
1: Il est 9h.
0: Il est 9h, bien 9h. Et quel jour on est du coup? Lundi. Voilà, c'est Charlie et Denis pour un autre track on the wave. Faut qu'on parle très très vite pour rattraper le temps.
1: Ouais, voilà. Et ben à l'instant, c'était les Espoirs de Koronti. C'est un groupe guinéen qui existe depuis 25 ans à peu près. Et alors pourquoi les Espoirs de Koronti? Parce que nous avons un thème ce soir.
0: Exactement.
1: Et c'est pas la déclaration de Laurent Roussel qui nous a inspiré. Mais donc c'est
0: l'espoir. Non, ça aurait été l'antithème sinon.
1: Voilà. C'est l'espoir.
0: Et oui, parce qu'il nous, il nous a fallu beaucoup d'espoir pour mettre.
1: Pour réussir à lancer.
0: C'est ça.
1: En tout cas, on n'a pas désespéré, on s'est battu, voilà, avec les petites machines.

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0: Vous êtes toujours sur Radio Graffiti, c'est Another Trek on the Wave. Charlie aux manettes et Denis qui le regarde admirativement. J'espère que vous aviez envie de danser parce que, bon, on vous a expliqué tout à l'heure, hein, on est en retard, on a pris du retard parce qu'on n'arrivait pas à se connecter comme il faut. Donc on va continuer à danser, mais avec des morceaux cette fois plutôt électro.
1: Plus contemporain, on va dire.
0: Ouais, voilà. plus contemporain, voilà. Le premier avec Jane. Chanteuse pop, pop avec la petite pointe.
1: Elle a eu une grosse hype il y a quoi, 6-7 ans.
0: 6-7 ans, ouais. Je dirais. Ouais. Et elle tourne toujours, voilà. Après, ce sera notre séquence internationale.
1: C'est vrai,
0: grâce
1: c'est
0: à Fanny.
1: C'est vrai. Berlin nous appelle.
0: Voilà, le dance floor de Berlin.
1: Avec le morceau Last Moscow Mule de Pablo Bozzi.
0: Bozzi. Ça donne déjà l'ambiance.
1: Et on reprend quand même. Non, il y a deux morceaux encore.
0: Après, oui, c'est la grosse session. Darius qui nous propose ce morceau Espoir. Alors ça sera un peu plus calme que l'Est Moscou Moule, mais c'est, et après on descendra tout doucement avec le groupe.
1: Oui, oui, oui, voilà. Un peu plus
0: là, une fois que vous aurez tous dansé, en fait c'est un peu la chaise musicale. Il y en a un qui arrivera peut-être pas s'asseoir parce que tous les autres auront pris les fauteuils et les canapés.
1: Mais s'il continue à danser sur la table, ça marche aussi. Bon, on fait ça alors.
0: Eh ben, on vous dit à tout à l'heure.
1: Jane.

Salut Radio Graffiti. Aujourd'hui, je vous fais part de l'une de mes réflexions. Quand je manque d'entrain ou que je veux me redonner du courage, j'apprécie encore plus de sortir danser. Alors, je me suis demandé qu'est-ce qui, dans la musique électronique, me donne cette sensation de reprise d'espoir. D'abord, le constat. Il s'agit toujours d'une expérience sensorielle et hypnotique, le plus souvent partagée si vécue en club. Et là, ça donne carrément des frissons. Lorsque je suis particulièrement réceptive à un morceau, il y a toujours le même mécanisme. Une montée en puissance, ou le build-up, c'est une tension agréable accompagnée d'un BPM adéquat. Jusqu'au drop, généralement une modification significative du rythme, un nouvel accord, ou bien un gros largage de basse bien gras qui déverse toujours une belle vague d'euphorie. Et maintenant, la mise en pratique. Dans le morceau choisi, Last Moscow Mule de Pablo Bozzi, c'est ce synthé qui reproduit presque un chœur qui me procure cet effet. Il arrive assez tôt dans le morceau, mais continue à prendre de la hauteur grâce à une série de drops. À la fin, je me sens reboostée, envahie d'un élan d'espoir. C'est comme une ascension lumineuse qui donne grave le sourire. Et vous, que ressentez-vous? Je finis sur une dernière question et un beau message d'espoir. Et si la techno participait à soigner nos maux? À bientôt!

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1: C'était la minute très gaie de Charlie.
0: Eh ouais, qu'on n'avait pas annoncé.
1: Et juste avant, c'était Balaké Sissoko avec ses copains. Un morceau qui s'appelle Esperanza. Et je vous invite à écouter l'album. Ça pourrait presque faire l'objet de parenthèse.
0: Ah.
1: C'est magnifique. Il y a notamment les petits chouchous de Buñuelo qui jouent dedans.
0: Et tout un programme. Et voilà, bah, c'était la playlist de l'espoir ce soir. On en avait d'autres encore hein, sous le.
1: Ah oui, ça fait partie des thèmes où on pourrait faire quelques émissions, je crois.
0: C'est ça. Et bon, bah voilà. C'est la dernière séquence, enfin, c'est le dernier morceau. On ouais. a des rediffusions. Les jeudis matins.
1: Jeudi matin.
0: Un peu dans le week-end.
1: Alors, ce week-end.
0: Ah.
1: Toi qui nous écoutes, deux jours de direct sur le Rock'n'Bock. Graffiti emmène tout le matériel. Donc ne soyez pas surpris, il n'y aura pas les rediffusions traditionnelles des samedis, dimanches. Mais par contre, vous aurez toute la programmation du Rock'n'Bock en live avec des interviews, des artistes et des bénévoles et des organisateurs.
0: Ouais, un super moment de. Musique.
1: Ouais, puis c'est le fait de que radio. Ce soit un événement gratuit.
0: C'est vrai. C'est un des rares.
1: Dans le public, il y a un peu tout le monde. Il y a des gens qui connaissent pas, qui viennent pas forcément que pour la musique. Quoi. Ouais. Et puis, oui, grand moment de radio avec des rencontres. L'an dernier, on a le fameux brasseur. C'était son bizutage. Il fallait qu'il passe à la radio parce qu'il venait d'adhérer à l'association des brasseurs. Depuis, on se quitte plus.
0: Et festival aussi tout à fait accueillant pour les familles, avec tout ouais, un dispositif à destination des plus petits. Voilà, donc c'est. Faut pas hésiter.
1: Voilà, ça démarre samedi.
0: C'est le rendez-vous, c'est la 10e édition.
1: C'est la 10e édition, qui l'eût cru. Hein, quand on a lancé ça entre les brasseurs et la mairie.
0: Mais vous aviez de l'espoir.
1: Oui, voilà, on avait de l'espoir. Et comme quoi, il faut plutôt lever le coude que de baisser les bras. Pardon.
0: Et une de nos résolutions de la rentrée, quand même, c'est de passer un peu de Pink Floyd dans cette émission. Et en particulier à la fin. Et là, c'était compliqué de passer à côté de High Hopes, de l'album Division Bell, magnifique album que j'adore aussi. Et là, en plus, on va se l'écouter dans un live un peu plus récent, un peu plus, on va dire, remodulé
1: Par David Gilmour.
0: Il a fait une petite série de concerts il y a peut-être 2 ans maintenant, quand il a sorti un album.
1: Ouais.
0: Qui est assez imprononçable à cette heure-là, mais, mais voilà, ça fait partie de ça. Et voilà, il faut profiter de ça.
1: C'est 8 ou 9 minutes, je crois, non ?
0: 9 minutes 48.
1: Ouais, voilà.
0: Voilà.
1: C'est l'espace liberté.
0: C'est vrai.
1: C'est cadeau.
0: Et voilà, nous, en plus, à Radio Graffiti, on a une AG qui se prépare, rendez-vous annuel.
1: Oui.
0: Voilà, c'est 26. L'occasion de faire un peu notre publicité sur cette radio associative qui permet d'écouter toutes sortes de musiques, d'émissions, de thèmes qu'on n'écoute pas ailleurs, ou en tout cas trop rarement.
1: C'est vrai, il n'y a pas le temps des cerises sur d'autres radios.
0: sur les radios nationales, non, il n'y a pas trop ça, non. Hein. C'est vrai, c'est vrai. L'occasion aussi de dire que on fonctionne aussi avec un budget tout ça. Alors n'hésitez pas à venir défiscaliser vos dons à l'association.
1: C'est vrai, beau réflexe, Charlie.
0: Beau réflexe, et voilà, ça nous permettrait peut-être même de payer un abonnement internet suffisamment conséquent pour pouvoir commencer à l'heure.
1: Hervé, si tu nous écoutes, Charlie aimerait bien la fibre ou je sais pas quoi.
0: Et voilà, et nous on se retrouve dans 2 semaines, mais toi on te retrouve tout de suite après, enfin tout de suite, un peu plus tard dans la soirée.
1: Non, le 21.
0: Ah, le 21.
1: Ouais, tu parles le rendez-vous des oiseaux de nuit.
0: Ouais.
1: En parenthèse, ce sera le 21.
0: Ah d'accord, j'ai compris que c'était juste après.
1: Oui, parce que tu vois, week-end chargé.
0: D'accord, il faut se remettre de certaines festivités.
1: Et le week-end prochain, c'est la fête de l'Huma. Donc ça faisait...
0: D'accord. Bah, tu reviendras peut-être inspiré de ce fait. Ou peut-être
1: ça,
0: que tu as déjà...
1: Je suis déjà beaucoup.
0: Bon, et ben...
1: Et donc on fera du micro-trottoir pour Radio Graffiti. Ça fera l'objet... Alors, je ne sais pas si on refera une émission en direct, mais de toute façon, il y aura une émission de fête à minima en podcast.
0: Incroyable.
1: Voilà.
0: Bon, et bien sur ce... Gardez espoir.
1: À bientôt les gens, comme dirait quelqu'un qu'on aime bien.

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